0: Suisse et les États-Unis sur les droits de douane. À l'issue d'une rencontre avec le représentant américain au commerce, le président de la Confédération, Guy Parmelin, n'a pas pu annoncer de percée dans les négociations menées lundi avec Washington. Berne plaide pour une prolongation de l'accord conclu en novembre dernier avec les États-Unis. Le fondateur de la société spatiale S3, Pascal Jossy, a été condamné hier à 5 ans et demi de prison. Il a notamment été reconnu coupable d'abus de confiance, d'escroquerie, de faux dans les titres et d'incendie intentionnel. En revanche, il a été blanchi de certains chefs d'accusation, comme la violation de l'obligation de tenir une comptabilité. Le ministère public avait requis 8 ans de prison, alors que la défense, elle, avait plaidé l'acquittement. Un ciel qui sera bien dégagé encore cette nuit et qui va laisser place à un soleil généreux ce matin, avec un temps plus nuageux toutefois l'après-midi et de nombreux cumulus annoncés. Des averses ou des orages sont attendus dès la mi-journée, d'abord le long des reliefs, avant de s'étendre assez rapidement en plaine. Des orages qui seront d'ailleurs localement forts. Et au mercure, des minimales à 18 degrés et des températures qui grimperont jusqu'à 30 degrés au meilleur de la journée.
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0: 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Benoît Rouchalot.
1: Un oligarque ukrainien et sa famille ont été blessés hier soir à Monaco dans la déflagration d'un engin explosif. Il s'agit vraisemblablement d'un attentat, selon le chef du gouvernement monégasque. Un couple se trouve en urgence absolue et un adolescent de 13 ans a été plus légèrement blessé. L'explosion s'est produite vers 21h dans un immeuble résidentiel le long de la frontière avec la France. Dans un communiqué, le prince Albert dénonce un crime odieux et un choc pour toute la communauté monégasque. Le bilan du double séisme au Venezuela la semaine dernière s'établit désormais à 1719 morts. Un nouveau décompte livré hier par le président de l'Assemblée nationale sur place qui évoque aussi plus de 5000 blessés. Le nombre de personnes encore portées disparues est lui estimé à 50 000 selon les Nations Unies, alors que les opérations de recherche de potentiels survivants se poursuivent toujours. Note également que les deux tremblements de terre du 24 juin dernier ont été suivis de 609 répliques, dont une ce matin de magnitude 4,2. Au Pérou, la candidate de droite Keiko Fujimori a été déclarée vainqueur hier du second tour de la présidentielle. Elle est créditée de 50,1% des voix contre 49,8% à son rival de gauche Roberto Sanchez, selon des résultats qui sont donc définitifs. C'est l'un des scrutins les plus serrés de l'histoire récente en Amérique latine. L'écart final entre les deux rivaux est seulement de 50 000 voix sur plus de 18 millions de votants. Un feu de forêt s'est déclaré hier soir sur les versants montagneux au-dessus de Locarno. Les opérations d'extinction étaient encore en cours hier soir. Plusieurs régions de Suisse sont actuellement exposées à un risque considérable d'incendie en forêt. Et c'est le cas justement de la région de Locarno. À la fin, ce n'est plus l'Allemagne qui gagne. Nouveau cauchemar pour la Mannschaft qui a été éliminée dès les 16e de finale de la Coupe du Monde de football. Cette nuit, l'Allemagne s'est inclinée 4-3 au tir au but face au Paraguay, qui sera donc opposé au vainqueur de la rencontre opposant la France et la Suède au prochain tour. À suivre une des belles affiches de ces 16e de finale, le Maroc qui affronte les Pays-Bas. La rencontre vient tout juste de débuter. Novak Djokovic, lui, a souffert hier pour son entrée en lice à Wimbledon. Le Serbe a toutefois assuré l'essentiel sur le gazon londonien en venant à bout du Chinois Wu Yongbing en 4-7. Il a rendez-vous au prochain tour avec le Grec Stefanos Tsitsipas. Le tenant du titre, Yannick Sinner, a lui aussi été malmené. Le numéro 1 mondial a dû en passer par 5 manches pour se défaire du Serbe Miomir Kecmanovic. Les États-Unis devraient être frappés cette semaine par une intense vague de chaleur qui pourrait battre des records de température localement. Et cela pourrait affecter le mondial de football, tout comme les célébrations du 250e anniversaire du pays, avec des températures de 40 à 46 degrés par endroit. Une météo plus clémente chez nous, en tout cas il fera beau et chaud encore ce matin, avant une dégradation attendue dès la mi-journée et 17 à 30 degrés pour les maximales.
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1: Benoît Rouchalot.
2: L'atmosphère était amicale, mais les discussions n'ont pas abouti à des percées significatives dans les négociations douanières entre la Suisse et les États-Unis. Le président de la Confédération, Guy Parmelin, a rencontré le représentant américain au commerce hier à Washington. Il lui a remis une déclaration qui explique comment la Suisse entend mettre en œuvre la déclaration d'intention conclue avec les États-Unis. Berne plaide toujours pour une prolongation de l'accord conclu en novembre dernier. Un deal est un deal, a martelé Guy Parmelin. Une affaire de famille vire au drame en Allemagne. Un homme de 45 ans, en conflit pour la garde de sa fille de 3 mois, est soupçonné d'avoir ouvert le feu dans un centre d'accueil pour mères et enfants à Stade, au nord du pays. 4 femmes et 2 hommes, il s'agissait de travailleurs sociaux chargés de la protection de l'enfance, ont été tués. L'homme avait rendez-vous avec plusieurs des victimes pour discuter de la garde de sa fille qui se trouvait sur les lieux avec sa mère. Toutes les deux sont indemnes. Le tireur présumé était connu de la police, notamment pour des menaces, mais il n'était pas considéré comme violent. C'est une première dans l'histoire de la principauté de Monaco. La déflagration d'un engin explosif a fait 3 blessés hier soir dans un immeuble résidentiel le long de la frontière avec la France. 2 personnes sont en urgence absolue, un couple de 50-60 ans. Un adolescent de 13 ans a lui été moins grièvement touché. L'une des victimes serait un oligarque originaire d'Ukraine. Il s'agit vraisemblablement d'un attentat, a déclaré le chef du gouvernement monégasque. Le bilan du double séisme qui a touché le Venezuela il y a 5 jours a été revu à la hausse hier soir. Il fait désormais état de 1719 personnes décédées et plus de 5000 blessés. Un bilan qui pourrait encore s'alourdir, sachant que les Nations Unies estiment à environ 50 000 le nombre de personnes portées disparues. En France, plusieurs groupes de médias ont fait condamner Google pour pratiques anticoncurrentielles dans la publicité en ligne. Au total, le géant américain devra verser 136 millions de francs de dommages et intérêts. Google n'a pas encore décidé s'il ferait ou non appel. C'est l'un des plus gros chocs des 16e de finale de la Coupe du Monde de football. Le Maroc affronte actuellement les Pays-Bas. Et à la mi-temps, le score est toujours nul et vierge, 0-0. À retenir aussi la retentissante victoire du Paraguay qui a éliminé l'Allemagne au tir au but. Le Brésil, lui, est venu à bout du Japon, 2-1 en toute fin de match. La Statue de la Liberté va se parer d'un costume de lumière inédit à l'occasion de l'anniversaire des 250 ans des États-Unis. Une création artistique originale a été imaginée pour mettre en lumière le célèbre monument offert par la France il y a 140 ans. Cette illumination sera enregistrée en amont et diffusée par la chaîne américaine ABC le 3 juillet au soir. Un ciel bien dégagé cette nuit qui va laisser place à un soleil généreux ce matin et un temps plus nuageux cet après-midi avec de nombreux cumulus. Des averses ou des orages sont attendus dès la mi-journée, d'abord le long des reliefs avant de s'étendre jusqu'en plaine. Au mercure, des maximales comprises entre 18 et 31 degrés.
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1: Benoît Rouchalot.
2: Les Pays-Bas et le Maroc, dos à dos dans l'affiche au sommet des 16e de finale de la Coupe du Monde de football. Les Néerlandais menaient 1-0 jusque dans les arrêts de jeu avant de se faire remonter en toute fin de rencontre. Un but partout donc et prolongation à venir. À retenir aussi de ces matchs à élimination directe de la nuit, une énorme sensation côté paraguayen ou un nouveau fiasco côté allemand. Le Paraguay en effet éliminé l'Allemagne au tir au but. Le Paraguay qui attend désormais le vainqueur de la rencontre opposant la France et la Suède. Novak Djokovic a souffert hier pour son entrée en lice à Wimbledon. Le Serbe a toutefois assuré l'essentiel sur le gazon londonien en venant à bout du chinois Wei Yimbing en 4-7. Il a rendez-vous au prochain tour avec le grec Stefanos Tsitsipas. Le tenant du titre Yannick Sinner a lui aussi été malmené. Le numéro 1 mondial a dû en passer par 5 manches pour se défaire du Serbe Miomir Kecmanović. La piste d'un conflit familial est privilégiée après la fusillade qui a fait 6 morts hier en Allemagne. Un homme de 45 ans, en conflit pour la garde de sa fille de 3 mois, est soupçonné d'avoir ouvert le feu dans un centre d'accueil pour mères et enfants à Stade, dans le nord du pays. 4 femmes et 2 hommes ont été abattus. Les victimes étaient travailleurs sociaux chargés de la protection de l'enfance. L'auteur présumé de la fusillade a été arrêté. 3 personnes blessées et dont 2 grièvement hier soir à Monaco dans la déflagration d'un engin explosif. Il s'agit vraisemblablement d'un attentat, rapidement déclaré le chef du gouvernement monégasque. Les victimes sont un couple de 50 à 60 ans. Leur pronostic vital est engagé. Un adolescent de 13 ans, vraisemblablement lié au couple, a été lui plus légèrement touché. L'une des 3 personnes blessées est un oligarque ukrainien, selon une source proche du dossier cité par l'AFP. Selon le procureur général de Monaco, une personne a déposer un sac ou un colis dans le hall de l'immeuble avant de s'enfuir. Les États-Unis renforcent leur aide au Venezuela 5 jours après le double séisme de mercredi dernier. L'armée américaine, qui a déployé 130 militaires pour aider aux réparations, a annoncé hier que le port de la ville était à nouveau opérationnel, ce qui permet ainsi le débarquement d'aide humanitaire. En parallèle, 27 pays, dont la Suisse, ont mobilisé plus de 40 équipes de secours. Cela représente plus de 2000 personnes sur le terrain. Après la pause des hostilités entre l'Iran et les États-Unis, la reprise attendue des discussions, le président américain Donald Trump a confirmé qu'il y aurait bien une rencontre aujourd'hui à Doha, au Qatar, entre les délégations des deux pays. L'Iran évoque de son côté uniquement des rencontres techniques, sans négociation directe, tandis que Washington parle de réunions de haut niveau. Une annonce qui intervient alors que les deux pays ont décidé de cesser leurs attaques menées en dépit de la signature d'un protocole d'accord mi-juin. Il fera encore beau et chaud ce matin, avant une dégradation attendue dès la mi-juin. Avec la formation de cumulus sur les reliefs, suivie d'averses et d'orages surtout en montagne, mais qui pourraient s'inviter jusqu'en plaine. Les températures oscilleront entre 17 et 30 degrés au meilleur de la journée.
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0: Après les informations, je vous retrouve en douceur. 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
1: Benoît Rouchalot.
2: Le suspense était décidément de mise sur les trois rencontres du jour en 16e de finale de la Coupe du Monde de football. Le Maroc vient de se qualifier en éliminant les Pays-Bas au tir au but. On retiendra aussi l'exploit retentissant du Paraguay qui a sorti l'Allemagne également au tir au but. Et enfin, le Brésil a décroché difficilement son ticket pour les 8e de finale en battant le Japon 2-1 en toute fin de rencontre. Stan Wawrinka attendu aujourd'hui sur le gazon londonien pour son premier tour de Wimbledon face à Matteo Berrettini. Le Vaudois et l'Italien s'affronteront pour la première fois vers 17h30 heure suisse. Deux Suissesses entreront également en lice aujourd'hui. La Zurichoise Victoria Golubic face à la Bélarusse Irina Shimanovic et la Grisonne Simona Valtert qui se frottera à la Colombienne Camila Osorio. Toujours pas d'accord trouvé entre la Suisse et les États-Unis sur les droits de douane. À l'issue d'une rencontre avec le représentant américain au commerce hier à Washington, Guy Parmelin n'a pas annoncé de percée significative dans les négociations. Berne plaide pour une prolongation de l'accord conclu en novembre dernier et qui arrive à échéance à fin juillet. Des négociations qui se poursuivent pour tenter donc de parvenir à un accord. Un oligarque ukrainien et sa famille ont été blessés hier soir à Monaco dans la déflagration d'un engin explosif. Il s'agit vraisemblablement d'un attentat selon le chef du gouvernement monégasque. Un couple est en urgence absolue. Un adolescent de 13 ans a été plus légèrement blessé. L'explosion s'est produite vers 21h dans un immeuble résidentiel le long de la frontière avec la France. Dans un communiqué, le prince Albert dénonce un crime odieux et un choc pour toute la communauté monégasque. Moscou a intercepté 46 drones lancés sur la capitale russe. Les appareils ont été détruits par les défenses antiaériennes alors qu'ils se dirigeaient vers la ville. Le maire n'a pas fait état d'éventuels blessés ou de dégâts à ce stade. Le bilan du double séisme au Venezuela la semaine dernière s'établit désormais à 1719 morts. Un nouveau décompte qui a été livré hier par le président de l'Assemblée nationale, qui évoque aussi plus de 5000 blessés. Le nombre de personnes encore portées disparues lui est estimé à 50 000 selon les Nations Unies, alors que les opérations de recherche de potentiels survivants se poursuivent toujours. Les négociateurs américains et iraniens sont attendus aujourd'hui à Doha pour une reprise du dialogue dans le cadre du protocole d'accord signé mi-juin. La nature exacte des discussions fait débat toutefois. Du côté de Téhéran, on évoque uniquement des rencontres techniques sans négociation directe, tandis que Washington parle de réunions de haut niveau. Au Pérou, la candidate de droite, Keiko Fujimori, a été déclarée vainqueur hier du second tour de la présidentielle. Elle est créditée de 50,1% des voix contre 49,8% à son rival de gauche, Roberto Sanchez, selon des résultats définitifs. C'est l'un des scrutins les plus serrés de l'histoire récente en Amérique latine. Un soleil généreux ce matin et un temps plus nuageux cet après-midi avec de nombreux cumulus. Des averses ou des orages sont attendus dès la mi-journée. Et côté Mercure, des maximales à 30 degrés.
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Bonjour. Nous allons commencer cette émission en douceur avec Frédéric Chopin et sa musique dans une version orchestrale inhabituelle. Le quatrième des 24 préludes opus 28, un des plus courts, à peine 2 minutes, mais aussi un des plus poignants. C'est une succession d'accords lents, presque immobiles, qui descendent inexorablement vers le grave, comme une marche funèbre intérieure. La mélodie au-dessus est simple, dépouillée, et elle serre le cœur. Elle a été jouée aux funérailles de Chopin lui-même. Ici, vous allez l'entendre dans une transcription pour orchestre, réalisée par le chef Léopold Stokowski.

Une transcription pour orchestre du prélude numéro 4 en mi mineur, opus 28 de Frédéric Chopin, joué par l'orchestre de Philadelphie que dirigeait Wolfgang Sawallisch. De Chopin, on passe à Mozart avec le deuxième mouvement de son 22e concerto pour piano en mi bémol majeur. Mozart utilise dans cet andante des clarinettes et des bassons pour créer une couleur orchestrale particulière, chaleureuse et un peu mélancolique.

Le pianiste Alfred Brendel et l'orchestre de chambre d'Écosse que dirigeait Sir Charles Mackerras dans cet andante du 22e concerto pour piano de Mozart. On voyage vers la France romantique avec Hector Berlioz et son cycle Les Nuits d'été.

Berlioz a composé ses 6 mélodies, le cycle Les Nuits d'été, sur des poèmes de Théophile Gautier, d'abord pour voix et piano, puis il les a orchestrés. On vient d'entendre Au cimetière, la cinquième de ses mélodies, et le poème de Théophile Gautier évoque une promenade dans un cimetière au printemps où la nature renaît tandis que les morts dorment sous terre. C'est mélancolique mais pas désespéré. Il y a une acceptation paisible de la mort. Heureux celui qui dort d'un sommeil sans réveil, sous le gazon fleuri, sous le pâle soleil. On a entendu la soprano Véronique Jans qui chantait avec l'Orchestre national des Pays de Loire que dirigeait John Axelrod.

Le 11e nocturne pour piano en fa dièse mineur de Gabriel Fauré. Les nocturnes qui sont très différents de ceux de Chopin, moins virtuoses, plus intérieures, plus harmoniquement audacieux. Ce 11e nocturne était marqué molto moderato, très modéré. C'est une méditation presque impressionniste, interprétée ici par le pianiste britannique Charles Owen. Nous poursuivons cette émission en douceur sur RTS Espace 2. On traverse la Manche vers l'Angleterre avec Edward Elgar et sa sérénade pour cordes en mi mineur.

Cette sérénade pour cordes en trois mouvements en Delgar est devenue une des œuvres les plus aimées du répertoire pour orchestre à cordes. Elle a quelque chose de très anglais, une nostalgie douce, une élégance discrète, une beauté qui ne cherche pas à impressionner mais qui touche. Le premier mouvement, Allegro piacevole, Allegro agréable et léger et gracieux. Le deuxième, Larghetto, est très tendre et le troisième, Allegretto, retrouve une certaine vivacité, toujours avec cette retenue typiquement britannique et jouée bien sûr par l'Orchestre Philharmonique de Londres que dirigeait Sir Adrian Boult. Nous poursuivons en douceur sur RTS Espace 2, on continue et on remonte le temps avec Henry Purcell, le plus grand compositeur anglais du XVIIe siècle.

L'ensemble La Rêveuse avec les ténors Jeffrey Thompson et Marc Moyon, la basse Geoffroy Buffière, dans cette pièce composée par Henry Purcell, une pièce de dévotion composée pendant le règne de Jacques II. C'est une méditation sur la bonté divine, sur la protection que Dieu accorde aux croyants, puisque Dieu porte un regard si tendre. Nous poursuivons sur RTS Espace 2 l'émission En douceur. De l'Angleterre baroque, on voyage vers le pays de Galles avec une mélodie traditionnelle galloise, vieille petite fille ou vieille demoiselle.

Une mélodie traditionnelle galloise qui signifie « vieille demoiselle », une mélodie ancienne probablement du XVIIIe siècle qui fait partie du répertoire traditionnel gallois. Ici, elle est arrangée pour mandore, un instrument ancien proche de la mandoline, et harpe celtique est jouée par Avi Avital et Catherine Finch, un duo inhabituel qui crée une sonorité magique à la fois ancienne et intemporelle. Sur RTS Espace 2, de la musique traditionnelle galloise, on fait un bond vers l'Amérique du XXe siècle avec George Gershwin, cet Andante con moto et

Les harmonies bluesées de la musique de Gershwin, jouée par la pianiste argentine Celia Onetto Bensaid, c'était Andante con moto e poco rubato de George Gershwin.

La bande originale du film High Society, le film avec Bing Crosby, Grace Kelly et Frank Sinatra. Une musique de Cole Porter, c'était l'ouverture de cette comédie musicale du même nom, High Society. L'enregistrement original interprété par le Cole Porter Orchestra. À demain, même heure à 6h.

0: En douceur, c'est fini pour aujourd'hui. Après les informations, musique matin. 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
1: Sandra Viscardi.
2: L'Allemagne et les Pays-Bas éliminés. Oui, deux ténors du foot européen éliminés à la Coupe du Monde en 16e de finale. Joël Robert, le Maroc et les Pays-Bas n'ont pas réussi à se départager dans le temps réglementaire. C'est au tir au but que les Marocains l'ont emporté.
3: Oui, un gros suspense, c'est la victoire finale du Maroc au pénalty. 3 pénaltys ratés pour les Pays-Bas, 2 pour les Marocains. Il y a quand même 5 tireurs qui ont raté les pénaltys. Mais au final, le Maroc gagne donc la série de pénaltys 3-2, se qualifie pour les 8e de finale où il affrontera le Canada. Ce sera samedi prochain. Le Maroc et les Pays-Bas ont livré une deuxième mi-temps très intense. Gakpo vers le score pour les Pays-Bas à la 72e minute sur un contre très rapide. Longtemps, les Pays-Bas ont tenu leur victoire 1-0, mais dans les arrêts de jeu, Issa Diop, de la tête, a pu égaliser. Van Dijk, le défenseur néerlandais, n'est pas très bon sur le coup là. Le Maroc, donc qualifié, qui était déjà la meilleure équipe africaine il y a 4 ans, en étant demi-finaliste.
2: Et l'Allemagne a aussi perdu au tir au but, éliminé par le Paraguay.
3: Oui, 4-3 au tir au but pour les Allemands. N'Sicio et Havertz ont marqué les buts du match. Exactement comme Pays-Bas-Maroc, Allemagne-Paraguay. Il y avait 1-1 à la fin du temps réglementaire, à la fin des prolongations. Et puis, 3 Allemands ont raté leur pénalty. Énorme désillusion du côté des Allemands. Les Allemands qui n'ont pas gagné un match à élimination directe en Coupe du Monde depuis leur titre de 2014. Donc, 2 pays européens éliminés au tir au but cette nuit.
2: Et le Brésil, lui, s'est qualifié en battant le Japon 2-1. En tennis, Novak Djokovic a souffert hier pour son entrée en lice à Wimbledon. Le Serbe est venu à bout du Chinois Wu Hibeng en 4-7. Son adversaire au prochain tour sera le Grec Stefanos Tsitsipas. Et le tenant du titre, Yannick Sinner, aussi à la peine. Le numéro 1 mondial a mis 5-7 pour se défaire du Serbe Miomir Kekmanovic. La Suisse espère convaincre les États-Unis de sa bonne volonté dans les négociations commerciales. Guy Parmelin était hier à Washington pour tenter de préserver le plafond de 15% de taxes sur les produits suisses convenu l'automne dernier après les droits de douane prohibitifs imposés par Donald Trump. Les tarifs annulés depuis par la justice américaine. Washington prépare donc de nouvelles taxes sur une base juridique plus solide. Il pourrait s'appliquer dès le 23 juillet. Et dans ce contexte, le Conseil fédéral a présenté une déclaration unilatérale. Plusieurs gestes envers les États-Unis, notamment sur les dispositifs médicaux, les voitures ou les marchés publics. Des mesures prises par ordonnance sans passer par le Parlement, ce que justifie Guy Parmelin.
4: Je crois que le rôle du Conseil fédéral, c'est de trouver une solution rapide qui amène de la prévisibilité et de la stabilité. Avec la déclaration unilatérale, nous montrons que par le biais des ordonnances, en restant dans le cadre du mandat qui nous a été donné par le Parlement, nous pouvons aller vite et renforcer cette prévisibilité et cette stabilité. Il faut bien voir que d'ici le 23 juillet, les bases sur lesquelles l'administration américaine prélève ses tarifs arrivent à échéance. Et maintenant, il faut une stabilité.
2: Donald Trump confirme que des négociations auront bien lieu aujourd'hui au Qatar entre Américains et Iraniens. Mais côté Téhéran, un représentant du gouvernement indique qu'il n'en est pas question après les attaques américaines du week-end dernier. Inexorablement, le bilan des séismes au Venezuela augmente. 1719 morts annoncés officiellement à 7h et toujours 50 000 disparus. 5 ans et demi de prison infligés hier au fondateur de Swiss Space System, Pascal Jossy, par le tribunal pénal économique fribourgeois pour abus de confiance, escroquerie, faux dans les titres, mais coupable aussi d'incendie intentionnel. L'agression dans la forêt fribourgeoise d'où Pascal Jossy était ressorti avec de graves brûlures n'est qu'une mise en scène selon le tribunal. Pour le ministère public fribourgeois, ce jugement est en accord avec sa plaidoirie. Raphaël Bourquin, le procureur général.
5: L'acte d'accusation a été suivi par le tribunal. Quasi toutes les infractions qui ont été renvoyées en jugement par cet acte d'accusation ont été retenues. Et puis c'est au niveau de la peine qu'il y a une différence avec la peine requise.
6: Vous êtes satisfait de cette peine ou est-ce que vous allez faire un recours ?
5: Alors le ministère public ne peut pas être satisfait d'une condamnation ou d'une peine. On en prend acte. Là, on va faire une lecture du jugement. Et suivant les motifs, eh bien, on décidera à ce moment-là si on fait recours ou pas. avec un recours au tribunal cantonal, plus un recours au tribunal fédéral, eh bien, ça peut prendre encore quelques années, évidemment, je ne vous le cache pas. Mais ce qui est important ici, c'est d'avoir un jugement de première instance et que la prescription eh bien, ne court plus.
2: Raphaël Bourquin avec Maurice Doucasse. La défense n'a pas encore dit si elle entend déposer un recours. Les réseaux sociaux, plateforme très utilisée pour la vente illégale d'animaux sauvages. Meta, la société mère de Facebook, Instagram ou encore WhatsApp, a été spécifiquement pointée du doigt dans un rapport publié hier par plusieurs ONG. Katia Scher, Meta est accusée d'héberger le plus grand marché connu de commerce illégal d'espèces sauvages.
1: Un marché qui vendrait de tout, lémuriens, cobras, tortues. L'accusation des ONG s'appuie sur une étude publiée en avril dernier déjà et réalisée par l'Initiative mondiale contre la criminalité organisée transnationale. Les chiffres parlaient alors d'eux-mêmes. En l'espace de 2 ans, d'avril 2024 à mars 2026, plus de 20 000 annonces ont été recensées. Des annonces qui proposaient plus de 260 000 produits issus d'espèces sauvages. Le tout pour une valeur estimée à 66 millions de dollars. Alors plusieurs réseaux sociaux sont utilisés, mais près de 3/4 de ces annonces se trouvaient sur Facebook. Facebook, dont la maison mère Meta n'a pas répondu aux questions de l'agence France Presse, ni aux nôtres d'ailleurs. Les accusations formulées par ces ONG ne sont pas les premières. Plusieurs rapports arrivent à des conclusions semblables, comme celui publié il y a 5 ans déjà par des chercheurs britanniques et australiens sur le trafic illégal de singes. Des chercheurs qui soulignaient qu'en 2017 déjà, Facebook s'était engagé à ne plus soutenir le commerce d'animaux vivants.
2: Pas mal de soleil ce matin, mais il se fera rattraper par des cumulus cet après-midi. Dans leur bagage, des orages avec grêle et pluie abondante, 28 à 32 degrés au maximum.
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1: Bonjour tout le monde, j'espère que vous allez bien ce matin. Nous sommes le 30 juin 2026 et nous commençons avec plaisir et Mozart.

L'ensemble Charts, ou plutôt les Charts Chamber Artists, c'est une formation de chambre donc de la ville de Zurich, ici sous la direction de Gabor Takacs-Nagy, dans le troisième mouvement, le menuet extrait de la 29e symphonie en la majeure de Mozart. Déjà l'opéra à 7h11 sur RTS Espace de la voix de Julie Fuchs, l'Orchestre National d'Île-de-France et Enrique Mazzola dans un extrait du tout premier opéra de Gioachino Rossini, et créé en 1826, le siège de Corinthe, adapté de manière pas si rigoureuse que ça, d'après ce que j'ai lu de Lord Byron. On écoute un extrait, donc la voix de Julie Fuchs.

0: Et voilà, ça termine avec un petit pizzicato de Catherine Scholz qu'on vient d'écouter au violon avec elle en conversation, Gérald Fosse, le pianiste dans la musique de Pablo de Sarasate, Malagueña, enregistrée dans les années 1990. Et puis juste avant, magnifique voix de Julie Fuchs qu'on écoutait ici avec l'Orchestre National d'Île-de-France et Enrique Mazzola dans un extrait Juste Ciel. C'était le nom de l'air, troisième acte du Siège de Corinthe. Premier opéra composé et produit par Gioachino Rossini. Il est 7h20 dans 15 secondes sur RTS Espace 2. Voici la question du concours.
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0: Je vous ai fait trouver hier le nom de Bernard Herrmann, donc compositeur célèbre, compositeur de musique de films. C'était l'occasion de revenir sur La Guerre des Mondes et sa collaboration radiophonique avec Orson Welles. On va donc parler de musique de film pendant toute la semaine dans les questions du concours. On va même rester aujourd'hui encore dans le répertoire de Bernard Herrmann. Alors Bernard Herrmann, donc grand complice d'Alfred Hitchcock, on lui doit de nombreuses musiques de films en collaboration avec le maître du suspense. Herrmann qui, après sa collaboration avec Hitchcock, a collaboré avec François Truffaut pour deux ou trois films. Mais là, on va rester dans la collaboration Herrmann-Hitchcock. La question, je vous la pose, on va écouter une musique, on va écouter la musique du film Psychose, voilà, mais elle est en lien indirect avec la question que je vous pose. Parmi tous les films pour lesquels les deux artistes ont collaboré, il y en a un, justement, dans lequel la collaboration de Bernard Herrmann a été très étroite, très intense, mais le résultat, pour le moins, surprenant. Double question. De quel film s'agit-il? Donc, il faut aller chercher dans la filmographie de Alfred Hitchcock. Et en quoi est-ce que ce résultat a été assez surprenant? Double réponse que j'attends de votre part, donc, à l'adresse matinconcours@rts.ch.

La musique de Psychose, composée par Bernard Herrmann pour le film d'Alfred Hitchcock. Je vais faire partir cette musique doucement, j'avais prévu de l'éteindre un petit peu avant, toutes mes excuses, quoique c'est toujours des belles notes de musique à écouter. Et donc je vous rappelle la question, on parle de Bernard Herrmann, cette collaboration entre Hitchcock et Herrmann dans cette filmographie, dans cette collaboration. Il y a un film pour lequel on raconte clairement que Bernard Herrmann a été très actif, mais par contre le résultat est assez surprenant, donc... Double réponse que j'attends de votre part à l'adresse matinconcours@rts.ch. Il est 7h24 sur RTS Espace 2. On va écouter la musique d'un des prédécesseurs en fait de Bernard Herrmann dans la musique de film, un des réels pionniers. Herrmann est arrivé un peu, on va dire, en deuxième génération. Les tout premiers, eh bien, il y avait Waxman, il y avait Max Steiner, il y avait également Eric Wolfgang Korngold. Ici, on écoute un extrait de son concerto pour violon.

plus que les applaudissements du public. Ici, nous étions à Cape Town, en Afrique du Sud, en 2010, pour écouter le violoniste allemand Alexander Gilman, l'Orchestre Philharmonique de Cape Town, donc sous la direction de Perry Sowe, dans le final du concerto, unique concerto en ré majeur pour violon, donc de Korngold, qui a beaucoup écrit pour le cinéma. Cela s'entendait d'ailleurs, je ne sais pas si vous avez remarqué, il y avait un petit passage au milieu de l'extrait, on aurait cru qu'on était dans Star Wars. On comprend où John Williams a puisé un certain nombre de ses idées musicales. Je dois revenir quelques instants sur l'énoncé tout à l'heure et la question du concours, parce que vous avez, tout le monde n'a pas très très bien compris, donc je prends ça à ma charge et vous rappelez. Il y a quand même un auditeur qui m'a dit, il y a deux réponses possibles. Effectivement, il y a deux réponses possibles, je m'en rends compte, je vais donc un peu spécifier. Alors, on parle donc de la collaboration entre Bernard Herrmann, le compositeur, et Alfred Hitchcock, le réalisateur. Les deux ont collaboré donc pour de nombreux films. Il y en a un où Herrmann, si j'arrive même pas à parler, ça va être un peu compliqué. Herrmann a collaboré étroitement avec Alfred Hitchcock, mais le résultat final est assez surprenant. J'ajoute que, malgré le fait que le résultat soit surprenant, les deux ne sont pas partis fâchés du tout. Parce qu'il y a évidemment une petite dispute qui a mis terme d'ailleurs à la collaboration entre les deux, mais il ne s'agit pas de cela. Donc, vous pouvez tout à fait renvoyer un message, vous avez encore le temps, matinconcours@rts.ch.

Un extrait de L'Art de la Fugue de Jean-Sébastien Bach, dans une transcription bien entendu magnifique, interprétation et enregistrement d'ailleurs pour Deka avec l'Accademia Bizantina qu'on écoute régulièrement dans l'émission sous la direction d'Ottavio D'Antoni. Et le programme du soir, le concert du soir sur RTS Espace 2 depuis hier, c'est l'été des festivals qui a démarré et pour tout l'été d'ailleurs jusqu'à la fin du mois de septembre. Je vous rappelle que vous pouvez jeter un coup d'œil rapide au programme qui vous attend en passant par le site de RTS Espace 2. Ensuite, vous allez sur la droite de l'écran et vous voyez le programme complet. Vous cliquez dessus et vous arrivez sur le document qui est en ce moment même sous mes yeux, ce qui me donne l'occasion de vous donner le programme du soir. C'est l'orchestre de l'Académie de Sainte-Cécile qu'on va pouvoir écouter ce soir, avec toute une belle brochette de chanteuses et de chanteurs. Il y a notamment Marianne Crébassa, Julien Dran, John Relia, notamment le chœur également, donc de la même Académie de Sainte-Cécile à Rome, sous la direction de Charles Dutoit. Pourquoi ? Eh bien pour la damnation de Faust d'Hector Berlioz, enregistré plus que récemment, c'était le 15 juin de cette année. Vous passerez la soirée en compagnie d'Daniel Éveillé qui vous présente ce concert. À partir de 19h30 sur RTS Espace 2, on passe de Charles Dutoit, donc, qui sera à l'antenne ce soir, à Johann Strauss, et cette valse intitulée « Du vin, des femmes et des chansons ».

Concert du Nouvel An en 1978 ici au Musikverein de Vienne avec les Wiener Philharmonik sous la direction de Willy Boskowski. Ici Wein, Vibe und Gesang, du vin, des femmes et des chansons, valses pour orchestre de Johann Strauss. Petite parenthèse, on va pas dire de tradition musicale vivante, mais on va quand même voyager géographiquement en 4 minutes. On va partir en Irlande tout d'abord et puis se rendre en Turquie.

Teleman en Turquie, enfin plus ou moins ici avec ce Mezzettin en turc extrait de son ouverture en si mineur. François Lazarevitch qu'on écoutait ici à la flûte et ses musiciens de Saint-Julien. Puis juste avant c'était Jack Latin, air traditionnel irlandais. Donc on a fait ce voyage Irlande-Turquie, on n'est pas dans la Coupe du Monde pour autant. A Nocte Temporis, c'est le nom de l'ensemble. Il est 7h51 minutes bientôt, dans 25 secondes, sur RTC Espace 2 dans Musique Matin. C'est le moment de vous donner la réponse à la question du concours. Et j'ai rarement eu droit à des réponses aussi diverses que ce matin. Il y avait pas mal de pistes. J'ai essayé de préciser un peu la question. Vous avez quand même été assez nombreux à trouver la bonne réponse, mais j'ai eu pas mal d'autres suggestions. D'ailleurs, j'ai appris plein de choses sur la collaboration entre Bernard Herrmann et Alfred Hitchcock. Je vous remercie pour ces indications. Donc la question, c'était dans la collaboration Herrmann-Hitchcock, de nombreux films. Il y a un film pour lequel Herrmann a collaboré étroitement avec Alfred Hitchcock, mais le résultat final est pour le moins surprenant. Je pensais au film Les Oiseaux, parce que dans le film Les Oiseaux, eh bien, il n'y a pas de musique composée orchestrale, il y a des bruits électroniques, il y a des accentuations comme ça de bruits d'oiseaux, et c'est Bernard Herrmann qui a insisté, qui a vraiment conseillé Alfred Hitchcock, qui pourtant voulait une musique au début, il lui a conseillé de ne pas mettre de musique, et ça a clairement rajouté évidemment de la tension dramatique à ce film assez traumatisant. Et encore aujourd'hui finalement quand on le regarde. Alors il y avait d'autres exemples, évidemment beaucoup d'entre vous m'ont cité le rideau déchiré, Torn Curtain, qui a été la dernière collaboration. Ça s'est mal passé, les deux sont partis fâchés. Et d'autres m'ont encore

Charlie Parker ici au saxophone alto et en septet dans une de ses célèbres compositions, Ornithology. Nous terminons cette première heure d'émission au piano en rendant hommage un peu tardivement à quelqu'un qui nous a quitté le 15 juin dernier. Il avait 92 ans, un grand pianiste de jazz sud-africain, compositeur également, Abdoulaye Ibrahim, né d'Olarbren, donc en Afrique du Sud, qui s'est converti à l'islam dans les années 60. Abdoulaye Ibrahim, on va l'écouter ici en solo de piano. Il avait des formations différentes. Un enregistrement eh bien, assez historique. Il a été réalisé à Nyon, figurez-vous, pendant le Festival Jazz de Nyon, édition 1978. Ce morceau Mannenberg qui est devenu un hymne de résistance en Afrique du Sud, justement, dans les années 70. On écoute donc Abdoulaye Ibrahim à Nyon en 1978.

0: Abdullah Ibrahim sur la scène du Festival de Nyon en 1978. Le disque s'intitule Autobiographie. Il est 8h, à tout de suite.
1: Sandra Viscardi.
2: Nous ne sommes pas tous égaux face à la canicule. Il y a des gens plus fragiles que d'autres. Et certaines catégories sociales sont aussi moins bien loties que d'autres. La canicule peut vite devenir un cauchemar dans les habitations mal isolées et creuser les inégalités en matière de logement. Dans le canton de Vaud, la Zloca tire la sonnette d'alarme. De plus en plus de locataires viennent chercher des solutions. Pour l'association, cette situation aurait pu être anticipée. Fabrice Bernet, secrétaire général de la Zloca Vaud.
3: On sait que la situation va dégénérer, en tout cas depuis 1990, suite à la publication du premier rapport du GIEC, et puis depuis la canicule de 2003. Mais les bailleurs n'ont absolument pas pris la mesure du problème, simplement parce que ça, c'est pas très intéressant du point de vue de l'investissement.
4: Est-ce qu'il y a des revendications vis-à-vis de cette problématique-là à la Zloca ?
3: Oui, les bailleurs devront assumer leur part, notamment justement en accordant des réductions de loyer et en se conformant à la nouvelle loi sur l'énergie et en assainissant rapidement leurs bâtiments.
2: Fabrice Bernet avec Salomé Laurent. On ne sait pas encore si Pascal Jossy fera recours contre la peine de 5 ans et demi de prison que lui a infligée hier le tribunal pénal économique fribourgeois pour la débâcle de sa société S3. Le fondateur de Swiss Space System a refusé de s'exprimer à la sortie du tribunal, tout comme ses avocats qui avaient plaidé l'acquittement. Guy Parmelin n'a pas pu annoncer de percée dans les négociations douanières avec les États-Unis hier à Washington. Le président a rencontré le secrétaire d'État américain en commerce pour tenter de limiter les futurs droits de douane que Washington imposera aux produits suisses. Notre ministre de l'économie lui a remis une déclaration qui explique comment la Suisse entend mettre en œuvre la déclaration d'intention conjointe conclue avec les États-Unis. Les prisons suisses sont trop remplies et c'est un problème de droits humains, selon le rapport publié hier par la Commission nationale de prévention de la torture. Matelas dans les sous-sols ou dans les couloirs, elle critique les conditions de vie des détenus dans les prisons bondées. Sa solution, une politique pénale qui met moins de gens en prison, ce que critique Manfred Buller, le conseiller national UDC bernois.
5: Une politique pénale se doit d'être dissuasive avec les mauvais garçons qui doivent être enfermés dans des conditions correspondant à des standards qui sont très bien respectés globalement en Suisse. Et évidemment que construire des places supplémentaires lorsqu'il en manque est la seule et la meilleure solution. Je ne comprends pas cette espèce de tendance de la Commission de se mêler d'une part de politique pénale et puis de dire qu'il faudrait moins enfermer les gens. Je pense qu'il faut construire des places. Les tâches régaliennes de l'État doivent être prioritaires. La sécurité avec suffisamment de prisons en fait partie.
2: Manfred Buller avec Phileas Autier. Cette polémique à la piscine de Berne, la police a expulsé une personne transgenre qui se trouvait dans la zone nudiste pour femmes. Une intervention qui a eu lieu dimanche à la piscine du Martsili. Les milieux LGBTQIA+ ont dénoncé cette arrestation. La ville de Berne a présenté publiquement ses excuses hier à la personne concernée. Elle évoque une intervention erronée. Alors Célia Berthollet, que dit la loi concernant la transidentité dans les vestiaires pour femmes ou les zones dédiées?
6: Piscine, sauna, zone nudiste, ce n'est pas le droit suisse qui précise qui peut aller dans un espace non mixte. Il n'y a pas non plus de jurisprudence qui permettrait d'interdire ou de limiter l'accès à une certaine catégorie de la population. Il faut se référer au règlement des établissements. Dans le cas de la piscine du Martsili à Berne, le coin naturiste féminin est autorisé aux personnes qui s'identifient et vivent en tant que femmes, comme l'a rappelé la ville de Berne hier. Les autorités précisent qu'un guide des bonnes pratiques a été élaboré à l'attention du personnel. Ce document stipule qu'en cas de doute sur le genre d'une personne, c'est le sexe figurant sur la pièce d'identité qui fait foi. Selon Electra Zacharias, responsable juridique au Transgender Network Switzerland, de tels contrôles sont acceptables tant qu'ils restent cantonnés à des situations potentiellement abusives, par exemple en cas de comportement problématique. Cependant, elle souligne que toutes les personnes trans ne changent pas forcément de sexe à l'état civil. Enfin, Electra Zacharias rappelle aussi que les zones réservées aux femmes existent souvent à des fins de protection. Les femmes trans aussi devraient donc pouvoir s'y sentir en sécurité.
2: Coup de tonnerre à la Coupe du Monde de football. Les Pays-Bas et l'Allemagne éliminés en 16e de finale au tir au but. Les Bataves par le Maroc, les Germains par le Paraguay. Le Brésil, lui, est qualifié aux dépens du Japon. C'est le jeu le plus attendu de l'année et sa sortie fait déjà polémique. GTA 6 arrive le 19 novembre et sans disque. Pascal Vasmer, c'est une première pour un blockbuster de cette ampleur.
7: GTA 6, c'est le phénomène du jeu vidéo. Cette fois, on incarne un duo en cavale, Jason et Lucia, la première héroïne jouable de la saga. Façon un peu Bonnie and Clyde dans une Floride de fiction. C'est la recette d'une des sagas les plus vendues de l'histoire.
8: Trust.
7: Le lancement de GTA 6 pourrait rapporter plus d'un milliard de dollars, des dizaines de millions de copies écoulées dès le premier jour, sauf qu'en magasin, le boîtier ne contiendra pas de disque, juste un code pour télécharger le jeu, une boîte vide donc. Un choix qui en dit long sur le marché du jeu vidéo. En Europe, 70% des jeux neufs sont déjà achetés en numérique. Le disque recule partout et le supprimer pour l'éditeur, c'est tuer le marché de l'occasion et toucher chaque vente. Du côté des joueurs, la grogne monte. Sur les forums, un mot d'ordre, pas de disque, pas d'achat. Mais beaucoup l'admettent déjà, ils craqueront quand même.
2: Deux productions suisses ont été récompensées au Festival international du film d'animation d'Annecy. Vers la forêt du Lausannois Antonin Niklas a reçu le prix du jeune public. Piccolo Piccolo, réalisé par Marta Gennari et coproduit par Nadasdi, film a obtenu le prix du jury junior Canal+. Soleil ce matin, orage cet après-midi, parfois avec de la grêle, 28 à 32 degrés au thermomètre. Même menu demain, mais un peu plus frais.
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0: Et je fais une petite coda à l'annonce que vous venez d'écouter. Ce soir, donc, l'été des festivals vous emmène à Rome pour écouter l'Académie Sainte-Cécile sous la direction de Charles Dutoit et la Damnation de Faust d'Hector Berlioz. Donc à partir de 19h30, bienvenue dans cette deuxième heure d'émission qui commence traditionnellement par des nouveautés. On va retrouver en fait la violoncelle d'Alexander Rodin. On l'a laissé hier en milieu de mouvement d'une fantaisie en do majeur de Schumann, l'opus 131 du compositeur au programme de ce disque entièrement consacré à Schumann, avec Alexander Rodin qui dirige également l'orchestre Musica Viva.

Alexander Rodin, qu'on imagine ici en fin de mouvement, eh bien, descendre son archet probablement de manière énergique, vu qu'on l'écoutait au violoncelle, mais également à la tête de l'ensemble Musica Viva, orchestre de chambre, fantaisie en do majeur de Schumann, extrait de ce disque entièrement consacré donc à Robert Schumann. Une autre nouveauté maintenant, un disque qu'on a découvert par extrait, il y a une dizaine de jours dans Musique Matin, on parle beaucoup de canicule ces jours-ci, eh bien, il y en a un qui nous donne un exemple de résistance, c'est le pianiste ouzbek Behzod Abdurahimov. Je l'ai là en photo, c'est la pochette de son dernier disque, on le voit tout près du soleil, il est juste devant, mais il reste imperturbable, les bras croisés et en costard, c'est probablement l'effet de la passion musicale. Inferno, c'est le titre de ce dernier disque donc du pianiste ouzbek qui vient de paraître chez Alpha, au programme des musiques de Cerny, de Liszt, de Debussy et de Stravinsky, comme ici.

Et nous étions chez Petrouchka. Il s'est passé pas mal de choses, d'ailleurs, en très peu de temps chez Petrouchka. Deuxième mouvement des trois mouvements, donc, pour piano de Petrouchka. C'est la troisième fois que je dis ce nom. Igor Stravinsky, fascinante musique du compositeur russe, au programme du dernier disque du pianiste ouzbek Behzod Abdurahimov. Un disque qui est paru, eh bien, fin du mois de mai de cette année, intitulé Inferno, avec également des musiques de Czerny, de Liszt ou encore de Debussy. Nous revenons au programme concocté pour vous par Mitsukare, que on remercie évidemment au passage. Deuxième symphonie d'Edvard Elgar, troisième mouvement.

Le rondo de la deuxième symphonie d'Edvard Elgar, ici en mi bémol majeur, enregistré à Stockholm pour le label BIS par l'Orchestre Philharmonique de Stockholm sous la direction de Sakari Oramo. 8h30 bientôt, dans 20 secondes, sur RTS Espace 2 et dans Musique Matin. On ouvre maintenant le deuxième moment oiseau de la journée. On a parlé des oiseaux d'Alfred Hitchcock pendant la première heure d'émission, c'était la question du concours. Ici, dans quelques instants, l'alouette, selon Joseph Haydn, donc... cinquième quatuor de son opus 64, mais avant cela, le rossignol, d'après les paroles qu'on va écouter ici, en 1939, donc c'est la date de composition de cette chanson, on pouvait entendre des rossignols chanter dans Berkeley Square, donc à Londres, pas sûr qu'on puisse encore les écouter ou les entendre. Aujourd'hui, on écoute une voix, une belle voix, Anita O'Day, donc dans ce standard de jazz d'origine britannique.

Et du jazz with strings pour cette chanson d'amour, une magnifique façon de dire a rendez-vous. Anita O'Day ici qui était dans ce standard de jazz, donc Nightingale. Rossignol chantait in Berkeley Square. On continue avec l'ornithologie, donc comme je vous le disais tout à l'heure, l'alouette quatuor, cinquième quatuor, on est ici dans l'opus 64, et de Joseph Haydn. On écoute ici l'interprétation pour Astray, ça c'est le nom du label, le nom de l'ensemble, eh bien c'est le quatuor Mosaïque.

Éric Barth, Andrea Bischoff, Christophe Coin, Anita Mitterer, des noms qu'on prononce souvent sur l'antenne d'RTS Espace 2 et dans Musique Matin, à juste titre d'ailleurs, c'est tant mieux, c'est le quatuor Mosaïque qu'on écoutait ici, premier mouvement du cinquième quatuor à cordes, l'Alouette, extrait de l'opus 64 de Joseph Haydn. Au piano, maintenant, retour au piano, Christian Zacharias, en 1979, dans une sonate, elle est en fa mineur, signée Domenico Scarlatti.

Christiane Zacharias à son prime. C'était dans les années 70, fin des années 70, 1979 pour être précis. EMI qui enregistre, eh bien, il a fait toutes les sonates de Mozart, mais également celle de Scarlatti. Enfin, probablement, peut-être pas toutes, je ne sais pas trop si la précision de mes propos. En tout cas, on vient d'écouter une magnifique sonate de Scarlatti. Elle est en fa mineur, elle a été enregistrée donc en 1979. De Scarlatti, nous passons à Tchaïkovski avec une valse. On est dans sa deuxième suite pour orchestre en do majeur. On écoute l'orchestre symphonique de Détroit sous la direction de Neme Järvi.

Némeyer vit ici à la tête de l'orchestre symphonique de Détroit, et la valse, deuxième mouvement de la deuxième symphonie en do majeur de Tchaïkovski. 8h52 minutes bientôt sur RTS Espace 2. Toute la semaine, on va terminer l'émission en avance et en fouillant un peu les archives du Montreux Jazz Festival, 60e édition qui démarre le 3 juillet jusqu'au 18 de cette année. Donc j'ai été un peu recherché dans les archives. Je suis tombé sur vraiment des trésors d'enregistrement. Aujourd'hui, le guitariste Barney Kessel est en 1973, Festival de Jazz de Montreux, avec, vous allez l'entendre, un beau duo. Tout d'abord, un beau duo avec Stéphane Grappelli, T42. Et puis, le groupe, donc le duo, va être rejoint par une légende du jazz, le grand maître du piano stride, Teddy Wilson, un des tout premiers artistes noirs à avoir joué avec des groupes blancs. C'était Benny Goodman à l'époque, il avait engagé dans son sextet, je crois. Teddy Wilson, donc, était également sur la scène du Casino Barrière en 1973 pour deux morceaux, I've Got My Love to Keep Me Warm. Il faut que j'aille vite, autrement on n'aura pas le temps de les écouter tous. Et puis Lady Be Good, donc, archive de Montreux ici, 1973, Barney Kessel, guitare, Stéphane Grappelli, violon, et puis un peu plus tard, Teddy Wilson, piano.

0: trois légendes du jazz sur la scène du casino de Montreux, archives du Montreux Jazz, donc Stéphane Grappelli, Barney Kissel et Teddy Wilson. Je vous retrouve demain à partir de 7h. Je vous souhaite de passer une excellente journée. Il est 9h sur RTS Espace 2.
1: Léandre Béret.
2: Le Brésil se défait du Japon 2-1 et jouera les huitièmes de finale de la Coupe du Monde de football. Joël Robert, vous êtes notre envoyé spécial. Vous avez suivi ce match que le Brésil n'a pas forcément toujours maîtrisé, mais qu'il a gagné.
3: En effet, Léandre, l'essentiel est atteint pour le Brésil. Un but de Martinelli à la toute fin du temps additionnel permet aux Brésiliens de gagner 2-1, mais ça n'a pas été facile parce que le Brésil était gêné par le Japon qui a ouvert la marque. Casemiro a égalisé et surtout le Brésil n'a pas paniqué, est resté calme sur le terrain, comme l'entraîneur Ancelotti sur le banc, qui rassure tout le monde. Il est calme, il est posé, il est pondéré. Aucun signe d'excitation de l'Italien. Tout paraît sous contrôle avec Ancelotti et ça donne confiance à l'équipe. Le Brésil est donc toujours là et c'est sorti du piège japonais.
2: Et moins de chance pour les Pays-Bas et l'Allemagne, Joël, tous deux sortis au tir au but.
3: Et les Pays-Bas, battus par le Maroc. Il y avait 1-1 à la fin du temps réglementaire et des prolongations. Trois Néerlandais manquent leur tir au but. Le Maroc gagne la série 3-2 et affrontera le Canada en huitième de finale. Les Allemands, eux aussi, ont manqué trois pénaltys, sont éliminés par le Paraguay. Énorme désillusion pour l'Allemagne, qui ne gagne plus de match élimination directe depuis son titre de 2014. Du travail pour l'entraîneur Nagelsmann, qui a déclaré vouloir honorer son contrat de 2 ans, malgré cet échec. Mais l'entraîneur allemand s'en va au-devant de jours difficiles parce que ce matin, la presse allemande tire à boulet rouge sur la Mannschaft. Un nouveau cauchemar, humiliation. Voilà ce que dit la presse ce matin. Le foot allemand s'en va, Léandre, devant des heures assez compliquées.
2: Merci Joël Robert, en direct de Seattle. Et la suite des 16e de finale, c'est ce soir avec d'abord la Côte d'Ivoire contre la Norvège, la France qui affronte la Suède et tôt demain matin le Mexique contre l'Équateur à suivre sur la RTS. Pascal Jossi a été condamné à 5 ans et demi de prison par le tribunal pénal économique du canton de Fribourg. Le fondateur de Swiss Space Systems est reconnu coupable notamment d'abus de confiance, d'escroquerie, de faux dans les titres et d'incendie intentionnel. Il aurait laissé un découvert de plus de 31 millions de francs lors de la faillite de sa société, montant contesté par la défense. Il y a trop d'incarcérations en Suisse, les prisons sont trop remplies et c'est un problème de droits fondamentaux et humains. Et la Commission nationale de prévention de la torture a publié hier son rapport annuel basé sur l'examen de 26 établissements de privation de liberté, dont 8 prisons. Elle critique le système carcéral suisse et s'inquiète des conditions de vie des détenus. Féla Sautier.
4: Le taux d'occupation moyen des prisons suisses est de 94% durant les périodes chargées. Beaucoup dépassent ce seuil. On parle souvent des cellules surchargées de Chandelon à Genève, mais le problème existe aussi dans les prisons alémaniques. La Commission nationale de prévention de la torture en a examiné plusieurs. À Berne, des détenus dorment sur des matelas au sous-sol. À Bienne, c'est dans les couloirs. Parfois, les sanitaires ne sont pas séparés de l'espace de vie. Une situation intolérable aux yeux de la Commission nationale de prévention de la torture. Elle estime que ces conditions de détention peuvent s'apparenter à un traitement inhumain ou dégradant interdit par la Convention européenne des droits de l'homme. Pour faire face à cette situation, la Commission de prévention de la torture ne croit pas que construire davantage de prisons suffise. Elle donne sa solution, enfermer moins. Selon elle, si les prisons se remplissent, c'est parce que les politiques pénales sont trop répressives.
2: Recherche encore de disparus au Venezuela 5 jours après les 2 séismes. Les États-Unis ont poursuivi hier leur forte mobilisation dans le pays. Le bilan monte à au moins 1719 morts, tandis que des dizaines de milliers de personnes sont toujours introuvables. La chaîne du Bonheur annonce ce matin une journée nationale de solidarité jeudi en partenariat avec la SSR. Des centres de collecte de dons seront mis en place de 7h à 23h à Zurich et Genève notamment. Et c'est la fin aujourd'hui du processus de régularisation extraordinaire lancé au mois d'avril en Espagne. À contre-courant de tout le reste de l'Europe, le gouvernement avait lancé cette régularisation de migrants sans papiers présents en Espagne avant le début de l'année. Le gouvernement prévoyait autour d'un demi-million de permis accordés. Ce chiffre sera visiblement dépassé, Valérie Demont.
5: Le gouvernement espagnol ne donne pas encore les chiffres définitifs, mais à la mi-juin, 900 000 dossiers avaient déjà été déposés par les migrants sans papier. Un rapport de la police nationale va plus loin, estimant à 1,3 million le nombre de demandes possibles. Selon le gouvernement, 360 000 dossiers ont déjà été admis, permettant aux immigrés d'obtenir un titre de séjour en règle pour travailler légalement. Ces 3 mois passés ont été une course contre la montre pour des milliers d'immigrés devant prouver leur présence sur le sol espagnol espagnols et fournir leur certificat d'antécédents pénaux. Cette régularisation, voulue par les socialistes au pouvoir, les syndicats, l'Église, de nombreuses ONG et même le patronat, cherche à intégrer des immigrés, en majorité d'Amérique latine, qui travaillent au noir. Une logique économique et sociale pour l'Espagne, à laquelle s'oppose l'extrême droite. Malgré les critiques ailleurs en Europe, Madrid a maintenu cette régularisation extraordinaire, une voie déjà largement éprouvée en Espagne. Valérie Demont, RTS, Madrid.
2: La Suisse et l'Europe soufflent un peu avec la fin hier de l'alerte canicule. Plusieurs régions ont battu des records de durée. Berne, Payerne ou Puy ont comptabilisé 13 jours avec des températures supérieures à 30 degrés. Au tour à présent des États-Unis d'être frappés cette semaine par une intense vague de chaleur dangereuse à l'est selon les services météorologiques. Elle pourrait affecter le mondial de football et les célébrations du 250e anniversaire du pays. Métro, Boulot et Beaumont à Paris, 11 poèmes courts ont été sélectionnés pour la 12e édition du Grand Prix Poésie RATP qui seront affichés dans les rames. Il y en avait plus de 11 000 en lice. Le jury présidé cette année par le danseur et chorégraphe Benjamin Millepied a notamment été séduit par un hommage à la danse écrit par Agathe Potier, 15 ans. L'air attendait mon premier pas, la musique a traversé le silence, mon corps l'a suivi, léger et l'espace s'est mis à respirer. Le ciel bleu ce matin se blanchira de nuages cet après-midi. De nombreux cumulus porteront avec eux des averses ou orages, d'abord le long des reliefs et s'étendant rapidement à la plaine. De la grêle et de forts cumuls de précipitations sont possibles localement. Sous les orages, les températures au plus chaud, 28 à 32 degrés en plaine.
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8: Qui vous souhaite une très cordiale bienvenue. On démarre en fixant les fondamentaux. Et quoi de plus fondamental que la musique du Grand Bar ?

La dernière page du dernier concerto brandebourgeois de Jean-Sébastien Bach, allegro final du sixième concerto en si bémol majeur BWV 1051, mettant en valeur l'alto et la viole de gambe. Ici, une lecture historiquement informée, comme diraient nos collègues anglo-saxons, signée de l'Académie für Alte Musik de Berlin. Et puisqu'on en est aux fondamentaux, plaçons ceux également du classicisme, pour mieux s'évader ensuite dans les sphères plus exotiques. Le classicisme, selon Joseph Haydn, le credo de sa messe en ut mineur dite « Missa Celensis in honorem Beatissimae Virginis Mariae », en d'autres termes, la messe de Zell, en Autriche donc, en l'honneur de la Vierge Marie, aussi connue sous le nom de Messe Sainte-Cécile. Elle a été écrite en 1766, juste après la promotion de Haydn au poste de maître de chapelle des princes Esterházy, à la suite de la mort de Gregor Joseph Werner. Son titre original ne laisse sans doute aucun doute sur le fait que le musicien la dédie au célèbre pèlerinage de Maria Zell en Styrie. Une messe en outre qui aurait bien pu ne jamais nous parvenir, puisque le manuscrit original a vraisemblablement brûlé lors de l'incendie d'Eisenstadt en 1768, contraignant Haydn à la réécrire entièrement et peut-être à l'enrichir aussi, certains musicologues estimant qu'elle ne comportait à l'origine que le Kyrie et le Gloria. Mais c'est donc le credo de cette messe que nous allons entendre tout de suite dans une lecture du Rias Kammerchor et de l'Académie für Alte Musik de Berlin, encore elle, placée sous la direction en 2018 sous les micros d'Harmonia Mundi de Justin Doyle.

Le credo et incarnatus est de la grande messe de Maria Zell ou messe Sainte-Cécile de Joseph Haydn dans une lecture du Ries Kammerchor et de l'Académie für Alte Musik de Berlin placée sous la direction de Justin Doyles. Les solistes, c'était Sophie Harmsen, alto, Benjamin Bruns, ténor et Matthias Friedel-Wolf, basse. Il a passé à la postérité sous le nom d'Orphée britannique et il est à l'honneur maintenant de votre petite compagnie sur RTS Espace 2. Henri Purcell et une suite pour orchestre tirée de la musique de scène qu'il a écrite pour The Gordian Knot Untied, littéralement le nœud gordien dénoué. C'est l'une des 43 partitions du genre qu'il a léguées à la postérité au cours de sa très brève existence, 36 ans à peine plus long que Mozart. Une ouverture, puis une succession de mouvements de danse, les fameuses airs britanniques, mais également deux menuets, une chaconne et l'emblématique, et oui, on peut pas faire sans elle, l'emblématique gigue pour refermer le tout.

L'orchestre Le Phénix, aux prises avec la musique de Sandor Purcell, une suite pour orchestre tirée du Gordian Knot Untied, le nœud gordien dénoué, dont vous aurez peut-être reconnu la gigue finale. Elle a été inspirée à l'Orpheus Britannicus par une chanson populaire très en vogue dans les tavernes londoniennes de l'époque.

Un jeune Beethoven, déjà viennois, mais pas encore sourd, celui de la sixième sonate pour piano, sonate en fa majeur, opus 10, numéro 2, dont François-Frédéric Guy nous proposait ici l'allegro initial sous le label Zigzag Territoire. C'est l'une de ses facettes peut-être les plus attachantes, un pan essentiel de son œuvre au travers duquel il semble avoir évolué sans les doutes et sans les pressions qui l'ont tellement hanté dans d'autres, à commencer par les symphonies, mais également les concertos pour piano. Je veux parler de Johannes Brahms et de son legs choral, si typique de cette tradition germanique des Singvereine, aux racines solidement ancrées jusque dans le sol des campagnes. Il en dirige lui-même plusieurs, à Detmold et à Vienne notamment. On écoute ici ces trois chants pour chœur à six voix, opus 42, Abendständchen, sérénade du soir, ce qui en allemand n'est manifestement pas pléonastique, Wineta, qui est le nom d'une ville légendaire de la côte baltique, parfois considérée comme ne faisant qu'une avec Jomsborg, et Dartulas Grabesgesang, chant du tombeau de Dartula. Dartula, c'était un personnage mythique créé au XVIIIe siècle par le poète écossais James Macpherson, sur le modèle un peu de la Deirdre de la mythologie irlandaise.

Voyage dans le nord mythologique avec ses Dreigesänge, ses trois chants pour chœur à six voix, opus 42 de Johannes Brahms, dessiné par les voix du chœur de la radio berlinoise, dirigé par Gijs Lennartz. On enchaîne avec Schubert et un titre qui doit sans doute vous dire quelque chose, La truite di Forelle. Il s'agit d'un quintette pour piano, violon, alto, violon, violoncelle et contrebasse, dont vous connaissez assurément le célébrissime thème et variation. Mais avez-vous dans l'oreille son andante? C'est sans doute ce que s'est demandé Mitsukari en nous le mettant au programme dans une lecture royale animée notamment par Anne-Sophie Mutter et Daniil Trifonov. Quelques mots avant de lancer la pêche. Le titre, tout d'abord, il fait référence au lied utilisé comme thème du quatrième mouvement à variation, Die Forelle, Deutsch 550, sur les paroles de Christian Friedrich Daniel Schubart. Et puis, l'œuvre, car il faut parler de l'œuvre évidemment, voit le jour durant l'été 1819, le premier que passe Schubert en Styrie, dans le sud de l'Autriche.

théâtre qui cite le Lied Sei mir gegrüßt. La composition instrumentale est plutôt originale, alors qu'en général, dans les quintettes, le piano fait face à deux violons, un alto et un violoncelle, la composition traditionnelle du quatuor à cordes. Il voit ici l'incursion de la contrebasse qui remplace le second violon et permet au violoncelle de briller dans les registres plus élevés. En ce début du XIXe siècle, d'autres compositeurs s'essaient à ce genre. Johann Nepomuk Hummel, Ferdinand Ries, Johann Baptist Kramer ou encore George Onslow, mais manifestement pas avec le même succès puisque leurs œuvres ont aujourd'hui sombré dans l'oubli. Sur le plan enfin de la diffusion, il est à noter que si l'on accepte une première publication non officielle le 7 décembre 1820 dans la Wiener Zeitschrift sur Musik, Kunst, Littérature, Theater und Mode, et oui, c'est un journal très très vaste, la suite n'est éditée qu'en 1829, soit un an après la mort de Schubert par Joseph Czerny, sur la base du manuscrit autographe, aujourd'hui disparu, acquis lors de la succession du musicien.

0: Daniil Trifonov, Anne-Sophie Moutin au violon, Yagun Lee à l'alto, Maximilian Hornungo, violoncelle et Roman Patkolo à la contrebasse, interprète pour la Deutsche Grammophon en 2017 du deuxième mouvement Andante du fameux quintet de la truite en fa majeur de Franz Schubert. De retour juste après les informations avec beaucoup d'autres musiques et notamment l'inclassable Grande Fugue de Beethoven par les Alban Berg. Il est 10h sur RTS Espace 2, les informations.
1: Sandra Viscardi.
2: Un comité composé de syndicats et de partis politiques lance en ce moment à Berne un référendum contre l'attaque des salaires minimaux cantonaux votée par le Parlement lors de sa session d'été. Pour ce comité, faire primer les conventions collectives de travail sur les lois cantonales en matière de salaire minimum, c'est une atteinte au salaire féminin et au fédéralisme. Selon les référendaires, ce sont précisément les secteurs à bas salaire tels que l'hôtellerie, restauration ou le nettoyage qui seraient les plus touchés. Feu vert de la FINMA, la fusion des compagnies d'assurance de Helvetia Baloise dans les domaines vie et non-vie. Le gendarme des marchés financiers donne son accord. Le groupe a réuni sous la marque Helvetia une offre intégrée d'assurance dommages et vie, de prévoyance, de gestion de fortune ainsi que de services bancaires et immobiliers. La convention collective de travail des employés du secteur bancaire améliorée dès le 1er janvier prochain. 2 semaines de plus de congés maternité pour les employés qui ont au moins 3 ans d'ancienneté. 1 semaine de vacances de plus pour les personnels en formation initiale jusqu'à 25 ans. Le rôle des représentants du personnel sera aussi renforcé, notamment en matière de protection de la santé et lors de l'introduction de nouvelles technologies comme l'intelligence artificielle. Les perspectives économiques s'améliorent en Suisse au mois de juin. Selon le baromètre conjoncturel publié ce matin par l'Institut COF, tous les domaines ont contribué à cette embellie, notamment l'industrie manufacturière, mais également la demande étrangère et la consommation privée. Les Suisses se blessent de plus en plus dans leurs loisirs, selon les assureurs accidents du pays. Ils ont enregistré l'an dernier une hausse de 2,4% des maladies professionnelles et des accidents. Et dans cette hausse, les accidents non professionnels progressent de 3%. C'est une preuve que la sécurité au travail s'est améliorée, mais aussi que l'on consacre de plus en plus de notre temps libre au sport et aux activités de plein air. Une chasse à l'homme à Monaco pour retrouver l'homme vu sur une vidéo de sécurité en train de déposer un sac bourré d'explosifs dans l'immeuble où résidait un oligarque ukrainien et sa famille. L'homme et sa femme sont entre la vie et la mort. Leur fils est moins sévèrement touché après l'explosion. Le ministère russe de la Défense annonce avoir détruit cette nuit 419 drones ukrainiens, y compris au-dessus de la région de Moscou, où un bébé de 6 mois a été tué par l'incendie de sa maison déclenché par les débris d'un drone. La NASA a examiné ces images satellites au-dessus du Venezuela. Elle estime désormais à plus de 58 000 le nombre de bâtiments détruits par le double séisme de la semaine dernière. Jusqu'ici, le président de l'Assemblée nationale vénézuélienne parlait de 855 bâtiments endommagés. Paris abandonne dès demain sa taxe de 2 euros sur les petits colis instaurés en mars, mais contournée par les plateformes asiatiques. Un abandon parce qu'entre en vigueur demain aussi un droit de douane européen de 3 euros sur ces paquets. Le football du vieux continent mis à mal à la Coupe du Monde. L'Allemagne éliminée en 16e de finale au tir au but par le Paraguay et les Pays-Bas éliminés par le Maroc. Le Brésil, multiple vainqueur de la compétition, a peiné pour se hisser en 8e de finale face au Japon. Pas mal de soleil ce matin, mais il se fera rattraper par les cumulus cet après-midi. Dans leur bagage, des orages avec grêle et pluie abondante. 28 à 32 degrés au maximum. 28 demain avec des orages, surtout dans les Alpes et les Préalpes.
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0: De retour pour une nouvelle heure d'escapade musicale. Bienvenue si vous venez de nous rejoindre. On débute avec sans doute l'un des meilleurs orchestres de la planète. Une véritable famille créée il y a près d'un demi-siècle de cela par Ivan Fischer. Je parlais du Budapest Festival Orchestra, interprète ici du deuxième mouvement Allegro con Grazia de l'ultime symphonie de Tchaïkovski, la sixième en si bémol mineur, plus connue sous le titre de Pathétique.

Un deuxième mouvement encore plein d'espoir, celui de la pathétique de Tchaïkovski, véritable requiem autobiographique qui se terminera dans un véritable silence de mort. On écoutait ici Ivan Fischer et son orchestre du festival de Budapest. Le cycle de la vie à l'honneur dans votre deuxième heure de petite compagnie sur RTS Espace 2, après l'Oméga, l'Alpha, ou presque, une œuvre de jeunesse signée Serge Prokofiev, le premier de ses 5 concertos pour piano, composé à l'âge de 20 ans, alors qu'il est encore étudiant au conservatoire de Saint-Pétersbourg. Il dédie l'œuvre, jolie abnégation, au plus cinglant de ses critiques académiques, le compositeur Nicolas Tcherepnine. Et nous en écoutons ici le deuxième mouvement, Andante assai, sous les doigts de Vadim Kolodenko.

Un jeune Prokofiev de tout juste 20 ans, servi par un pianiste ukrainien, pas beaucoup plus âgé, l'Andante assai de son premier concerto en ré bémol majeur opus 10 sous les doigts de Vadim Kolodenko, escorté par l'orchestre symphonique de Fort Worth dans le Texas, dirigé par Miguel Art Bedoya. Et vous, comment vous sentez-vous après un rêve?

Après un rêve, l'une des pages emblématiques de Gabriel Fauré, écrite à l'origine avec escorte de piano et proposée ici dans un très joli arrangement pour mezzo soprano, violon, violoncelle et piano par Karine Desailles et l'ensemble Contraste sous le label Aparté. Les mots utilisés par Fauré sont signés Romain Bucine qui s'est lui-même inspiré d'un texte italien d'auteur anonyme. Du rêve au soupir, votre petite compagnie en mode métaphysique.

Un sospiro, un soupir, la troisième et dernière étude de concert de l'opus 144 de Franz Liszt, ici sous les doigts de Lang Lang.

Devant Jacques, selon Myung-Whun Chung, scherzo de sa 7e symphonie en ré mineur dessinée en 1995, à la tête des excellents Wiener Philharmonica. Je vous l'annonçais tout à l'heure, la voici, la monumentale et inclassable grande fugue pour quatuor à cordes en si bémol majeur de Beethoven, son opus 133, que Mitsukare a eu l'excellente idée de nous faire entendre dans la très belle gravure des Albanberg chez EMI. Nous sommes en 1822. Cela fait 12 ans que Beethoven n'a plus écrit de quatuor à cordes. Le prince Nicolas Galitzine ravive le brasier en invitant le compositeur à lui écrire un, deux ou trois quatuors, contre rémunération bien sûr. Beethoven accepte, il lui dédiera en fin de compte les trois premiers de ses derniers quatuors, les opus 127, 132 et le célèbre opus 130. Articulé en six mouvements, référence à la suite baroque, dont il tire à cette époque, à l'instar d'autres musiques anciennes, l'essence de son inspiration, cet opus 130 est achevé en janvier 1826, écrit à Vienne le 21 mars de la même année par le quatuor Schuppansick. Dans la salle, comme dans les rédactions des journalistes de l'époque, c'est la stupeur, qualifiée de monstre de tous les quatuors, le final, la grande fugue, laisse le mélomane de l'époque sans voix, démuni. Placé sous le signe de l'écriture contrapuntique de Jean-Sébastien Bach, que Beethoven considère comme le génie absolu de la composition et de la musique, il transcende le carcan du langage traditionnel pour toucher une expressivité nouvelle, assurément, et à ce titre se permet des libertés qui, aux yeux des commentateurs, même les plus libéraux, apparaissent comme des fautes et sont sanctionnées comme telles. Résultat, au prix de se renier lui-même, et en ne résolvant pas pour autant les interrogations soulevées par les cinq autres mouvements, Beethoven cède aux pressions de son éditeur Artaria et il accepte de réécrire ce dernier mouvement. Sa grande fugue sera, elle, publiée séparément sous le numéro d'opus 133, et c'est elle donc que l'on va écouter ici, sous les archers en 1983, des Albanberg.

0: compagnie de Ludovico Einaudi et de son Altra Vita, de son autre vie. Vous dire que votre petite compagnie est de retour dans quelques minutes. Il y aura notamment un conte de fées signé Joseph Souk. Vous écoutez RTS Espace, c'est une excellente idée. Il est 11h.
1: Sandra Viscardi.
2: Pâte aux choux, salaires minimaux cantonaux, un comité formé des syndicats et de partis politiques vient de lancer un référendum contre la primauté des conventions collectives de travail sur les salaires minimaux cantonaux votés ce mois-ci sous la coupole fédérale. À leurs yeux, la décision du Parlement est une atteinte au fédéralisme mais aussi au salaire des femmes. Et une autre alliance composée d'organisations de la société civile, du PS et des Verts, a lancé elle ce matin un référendum contre l'accord de libre-échange avec la Malaisie. Elle déplore que cet accord qui prévoit des allègements douaniers sur 12 500 tonnes d'huile de palme ne contienne pas de mesures efficaces contre le travail forcé et la déforestation. Le Tessin suspend à titre préventif le versement des remboursements d'impôts à la Lombardie pour cette année. Cette région italienne a annoncé son intention de percevoir à partir de cet automne une taxe santé auprès des frontaliers travaillant en Suisse. Taxe qui, aux yeux du gouvernement tessinois, enfreint les accords fiscaux entre la Suisse et l'Italie. Le Tessin demande donc au Conseil fédéral de protéger les intérêts de la Suisse et ses propres intérêts. Pour éviter une flambée du franc par rapport aux monnaies étrangères, ce qui pénalise notre industrie exportatrice, la Banque nationale suisse a plus acheté de devises sur les trois premiers mois de l'année, près de 4 milliards de francs achetés, alors qu'au dernier trimestre de l'année dernière, la BNS avait pour la première fois depuis 2 ans vendu des devises. L'émissaire américain Steve Witkoff est en route pour le Qatar, où des réunions avec l'Iran sont attendues cette semaine, mais Téhéran évoque des rencontres techniques sans négociation directe avec les États-Unis, quand Washington, elle, parle de réunions à haut niveau. Le Premier ministre espagnol Pedro Sanchez annonce que plus d'1 million de régularisations d'étrangers installés en Espagne sans papier ont été déposées au terme de l'action de régularisation lancée mi-avril par le gouvernement. Elle s'achève d'ailleurs aujourd'hui. Les autorités ont maintenant 3 mois pour traiter ces demandes, délivrer ou non à ces demandeurs un permis de séjour et de travail qui sera uniquement valable en Espagne. La conversion des bus diesel en véhicules électriques permettrait d'électrifier la flotte européenne 15 ans plus tôt que leur remplacement par des neufs. Une étude du Laboratoire fédéral d'essai des matériaux et de recherche, l'EMPA, montre donc que cette solution est aussi plus écologique et plus économique. La moitié des 4000 vaches vaudoises interdites d'élevage en France afin d'éviter d'introduire la dermatose nodulaire contagieuse en Suisse a trouvé des places sur d'autres pâturages grâce à une bourse d'échange romande. Elle met en relation les éleveurs qui ont des places d'alpage avec ceux qui cherchent des solutions. L'autre moitié de ces vaches a été contrainte de rester à la ferme, ce qui occasionne d'importants défis pour les agriculteurs puisque cette année, la récolte de fourrage risque d'être perturbée par la canicule. Impossible d'accéder au barrage de la Grande Dixence depuis hier soir parce que la route a été coupée par une lave torrentielle. Un point de situation sera effectué vendredi à midi pour définir une future accessibilité au site. Le temps, bien sûr, d'évacuer les 10 000 mètres cubes de matériaux qui obstruent la chaussée. Les travaux ont d'ailleurs débuté ce matin. Un pont aérien a été mis en place hier soir pour évacuer les 18 personnes bloquées derrière la coulée. Soleil ce matin, orage cet après-midi avec parfois même de la grêle. Il fera 28 à 32 degrés, même menu demain, mais un petit peu plus frais.
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0: Une nouvelle heure de musique qui s'ouvre à nous en la lançant trio avec Félix Mendelssohn. Premier mouvement de son premier opus avec piano. Trio en ré mineur, composé à Francfort en 1839, en suivant les conseils de son ami Ferdinand Hiller et qui lui a valu les louanges de Robert Schumann, qui n'a pas hésité à le qualifier de Mozart du 19e siècle, le plus rayonnant des musiciens.

Le premier mouvement, Molto Allegro Agitato, du premier trio avec piano, trio en ré mineur, opus 49 de Félix Mendelssohn, sous les archets et les doigts conjugués d'Arnon Eretz au piano, d'Agai Shaham au violon et de Raphaël Wolfisch au violoncelle. Le romantisme allemand encore à l'honneur quelques minutes dans votre petite compagnie sur RTS Espace 2, avec une petite rareté, le mouvement final du concerto pour clarinette, alto et orchestre en mi mineur, opus 88 de Max Bruch, une œuvre composée en 1911 pour le fils du compositeur, Max Felix Bruch, qui était un excellent clarinettiste et qui en a assuré la première audition publique l'année suivante à Wilhelmshaven avec Willy Hess à la

Un bruch plutôt rare, celui de son double concerto pour clarinette, alto et orchestre en mi mineur opus 88. Nous écoutions l'Allegro molto final dans une gravure de Paul Meyer, Gérard Cossé, Kent Nagano et l'orchestre de l'Opéra de Lyon. Elle est parue chez Erato en 1990. D'autres Français, mais sous la baguette d'un Estonien pour faire résonner la musique. Tzigane, un compositeur espagnol qui a fait l'essentiel de sa carrière à Paris.

Zigeuner Weisen ou Air Bohémien, l'une des pages emblématiques du violoniste virtuose Pablo de Sarasate, l'archet et la dextérité digitale de Renaud Capuçon, la baguette de Pavouillère via la tête de l'orchestre de Paris.

0: La liturgie byzantine comme sortie du fond des âges. Vous tous qui avez été baptisés dans le Christ, c'est ce que chantaient les très belles voix de l'ensemble Mélodie, spécialisée dans les liturgies slaves et grecques et dirigée par la soprano serbe Divna Ljubojevic. Vous écoutez Espace 2, c'est un excellent choix, il est 11h passé de 32 minutes.
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0: Et près de chez vous, c'est peut-être Genève et son Victoria Hall. Ce jeudi à 19h30, l'orchestre de la Suisse romande donne rendez-vous aux jeunes musiciennes et musiciens de l'orchestre de la HEM, la Haute École de Musique de Genève, sous la direction de son directeur artistique Jonathan Knott, pour un magnifique concert composé d'œuvres de Respighi, Les Pins de Rome, Pini di Roma, et de Maurice Ravel, la très belle fantaisie lyrique pour soli et chœur, L'Enfant et les Sortilèges. Jeudi donc, après-demain, à 19h30 au Victoria Hall de Genève. Toutes les informations, pardon, sur osr.ch. Genève également, mais si vous êtes peut-être amateur de musique de chambre, ça tombe mal, j'ai envie de dire, c'est à la même heure, dans la même ville, au Conservatoire Place de Neuve. Les grands interprètes de l'agence Cécilia invitent le Quatuor Eben pour un concert 100% Beethoven, Quatuor à cordes numéro 3, 11 et 8, le fameux deuxième des Razumovsky. Le quatuor numéro 11, c'est le Quartetto Serioso, les Eben. Si vous êtes plutôt amateur de musique de chambre, les Eben, après-demain, jeudi 29 janvier, 19h30, au Conservatoire de Genève. Toutes les informations sur grands interprètes en un mot, sans rien du tout.ch. Sinfonietta de Lausanne, ça se passe, comme son nom l'indique, à Lausanne, également le 29 janvier. C'est un jeudi très chargé pour la musique sur l'arc lémanique. 20h, salle Paderewski du Casino de Mondenon à Lausanne. Le Sinfonietta et la direction de son chef artistique principal, David Ryland, avec la mezzo-soprano Marina Viotti et le comédien Edmond Vuilloux pour un programme, je cite, entre passion et clair-obscur. Ce programme placé sous le signe de la nuit explore la poésie et le romantisme à travers les mots et la musique. Le programme, ce sont de Richard Emel Zwei Menschen, un poème qui sera lu donc par Edmond Vuilloux, suivi de la merveilleuse Nuit transfigurée, Eine verklärte Nacht d'Arnold Schönberg, et puis tout aussi belle, avec Marina Viotti surtout, Les Nuits d'été d'Hector Berlioz. 20h, jeudi après-demain donc, à la salle Paderewski du Casino de Mondenon à Lausanne. Et enfin, entre les deux, j'ai envie de dire, entre Genève et Lausanne, le Rosé Concert Hall, 20h15, et oui, dans le mille, c'est également jeudi, jeudi 29 janvier, avec un autre très beau concert, et d'ailleurs, un concert qui, comme celui de l'OSR tout à l'heure, joint les troupes étudiantines de la capitale vaudoise, l'orchestre de l'EMU, Vaud-Valais-Fribourg, et oui, parce qu'il y a aussi des gens de Sion et des gens de Fribourg dans cet orchestre, l'orchestre de l'EMU, qui joint ses forces à l'orchestre de chambre fribourgeois sous la direction de Philippe Bach, magnifique chef du Sunland, qui fait une carrière internationale, pour un concert qui se partagera entre la musique d'Alban Berg, son merveilleux concerto dédié à la Mémoire d'un ange, et puis en deuxième partie de soirée, la symphonie numéro 4 en sol majeur de Gustave Mahler, ce jeudi donc à 20h15 au Rosé Concert Hall.

Le premier mouvement du très beau conte de fées en forme de suite pour orchestre signé Joseph Souk et pour l'interprétation Libor Pešek et le Royal Philharmonic de Liverpool.

Très joli, les traditions zurichoises revisitées en forme de musique de salon par le compositeur Fabian Müller, qui a grandi dans le canton et qui s'est très vite intéressé, à côté de ses activités de compositeur de musique dite sérieuse, aux traditions populaires de ce pays. Sa Narre Polka nous était offerte ici par le Schweizer Octet.

La voix et le piano d'Eliane Elias au service de ce standard de George Gershwin, Embraceable You, composé en 1928 sur des paroles de son frère Ira et popularisé par la comédie musicale Girl Crazy, créée 2 ans plus tôt, avec des reprises notamment, une reprise fameuse signée Billie Holiday ou encore Ella Fitzgerald.

0: un plaisir de partager ces 3 heures avec vous. La Petite Compagnie, c'est une production de Juliette Granier, des choix musicaux de Mitsukari, une présentation dont Tonin Chéret aujourd'hui. Très belle suite de journée. Il est midi sur RTS Espace 2. Les informations.
1: Sandra Viscardi, nous votre

0: probablement sur les salaires minimums. Les syndicats et les partis de gauche ont lancé ce matin un référendum contre une réforme du Parlement fédéral sur le sujet. Elle veut mettre, dans la plupart des cas, les conventions collectives de travail nationales au-dessus des salaires minimums cantonaux. Une manière de favoriser le dialogue social selon la majorité de centre-droite. Mais les opposants craignent surtout des baisses de salaire. À l'image de Léonore Porchet, la conseillère nationale verte vaudoise, vice-présidente du syndicat Travail Suisse.
1: Les conventions collectives de travail, elles règlent les salaires, mais aussi les conditions de travail, les vacances, elles règlent tout un tas de choses. Et c'est très bien qu'il puisse avoir cette discussion et ce débat entre les employeurs et les employés. Mais les conventions collectives de travail, elles sont là pour améliorer la situation par rapport à la loi. Elles sont pas là pour faire du dumping salarial organisé. Et c'est vraiment choquant que maintenant, les patrons utilisent cet argument du partenariat social pour faire du dumping salarial.
0: Léonore Porchet avec Phileas Autier. Le pape lance un ultime appel à la fraternité Saint-Pie-X. Léon XIV lui demande de renoncer à son projet de consacrer demain 4 nouveaux évêques sans l'accord du Vatican, une initiative qui constituerait un schisme avec Rome. Pour le Saint-Siège, il s'agirait d'un acte d'insubordination directe. Cela entraînerait une excommunication automatique des évêques. Guy Parmelin revient des États-Unis sans accord. Le président de la Confédération n'a pas obtenu de garantie de la part du représentant américain au commerce, Jamison Greer, qu'il a rencontré la nuit dernière. En jeu, l'épineux dossier des droits de douane établi pour l'instant à 15%. Florian Nemetti est directeur de la Chambre neuchâteloise du commerce et de l'industrie. Il se montre plutôt compréhensif face à un partenaire difficile pour la Suisse.
2: C'est un peu une déception, mais c'est aussi une incertitude qui se prolonge puisqu'il y a une date, le 24 juillet, à laquelle finalement les 15% de droits de douane seraient remplacés par autre chose. Et on ne sait pas quoi. Dans ce dossier, c'est de toute façon difficile, on le voit depuis des mois. Il y a des changements, des volte-face, c'est difficile de se projeter. Guy Parmelin et son administration ont assurément fait tout ce qu'ils pouvaient. Ils sont tout à fait conscients de l'enjeu que ça représente pour l'économie suisse, mais ils ne maîtrisent pas tous les paramètres, notamment face à l'administration américaine. Donc là, je crois qu'on peut vraiment partir de l'idée que la complication vient de l'autre partie.
0: Florian Nemetti avec Cléa Favre. Au Grand Conseil neuchâtelois, le ministre de la Santé, Frédéric Méry, a tenu à rassurer les députés ce matin sur la situation du centre neuchâtelois de psychiatrie. Un service dans la tourmente après la mort de 5 patients en 13 mois, dont 4 suicides. Il a assuré que le taux de suicide y est dans la fourchette basse des normes épidémiologiques pour ce type d'établissement, que chaque cas est analysé pour en tirer les enseignements et que les taux de rotation du personnel et de l'absentéisme ont déjà diminué. Une étape clé est franchie pour la double voie ferroviaire de Morges-Perrois. Les CFF et l'Office fédéral des transports ont validé et arrêté son tracé définitif. Ce sera 13 km, dont 10 en tunnel. En fait, le tracé sera à l'air libre au départ de la gare de Morges jusqu'au Boiron et à l'arrivée à Perrois, au lieu dit du Chêne. Sa mise en service est envisagée au plus tôt pour 2043. Dès demain, la Suisse pourra exporter moins d'acier en franchise de droit vers l'Union européenne qu'avant, 33% de moins exactement. Exactement. Les droits de douane vont doubler, passant de 25 à 50%. La Suisse a tenté d'obtenir une dérogation, mais sans succès. Monaco sous le choc, un colis piégé a explosé hier soir dans un immeuble résidentiel de cette principauté, réputée d'ailleurs pour son niveau de sécurité exceptionnel. 3 personnes ont été grièvement blessées, dont un riche homme d'affaires d'origine ukrainienne. Une vaste chasse à l'homme est en cours. Bonjour Benjamin Louis.
3: Bonjour Sandra Viscardi, bonjour à tous.
0: On vous retrouve à Paris, alors où en est l'enquête ?
3: Alors les recherches se poursuivent de part et d'autre de la frontière entre Monaco et la France. Selon les enquêteurs, c'est un homme seul qui a déposé un colis devant un immeuble peu avant 21h hier soir, avant de repartir à pied vers la France. Des dizaines de policiers monégasques sont mobilisés, appuyés côté français par des gendarmes et 2 hélicoptères. La principale victime est, selon plusieurs sources, Vadim Ermolaïev. C'est un riche homme d'affaires d'origine ukrainienne installé à Monaco. Son identité n'a toutefois pas été officiellement confirmée par les autorités monégasques. Les premiers éléments orientent l'enquête vers une tentative d'assassinat ciblé. Le mobile reste inconnu et aucun lien n'est établi à ce stade avec les sanctions ukrainiennes qui visent la victime depuis 2023. Le prince de Monaco, Albert II, dénonce un crime odieux, inédit dans l'histoire récente de la principauté.
0: Benjamin Louis, notre correspondant à Paris. À Genève, la coalition de défense des riverains face à l'aéroport, la CARP, demande des mesures urgentes pour les protéger du bruit des avions. Des avions de plus en plus nombreux en cette période de vacances. Si la CARP constate que le nombre de décollages a baissé depuis la mise en place d'un système de quotas, elle regrette l'augmentation de 9% des atterrissages après 22 heures. La coalition demande aussi à ce que les avions les plus bruyants soient davantage taxés. Un infirmier roumain qui avait violé une patiente traitée dans la clinique où il travaillait en Valais sera interné. Le tribunal fédéral le confirme ce matin. Avant cet internement, l'homme devra purger une peine de 9 ans de prison ferme. Il avait abusé de la jeune femme dépressive après lui avoir donné un antidépresseur dont il connaissait l'effet sédatif. Au total, l'infirmier a abusé d'une dizaine de femmes en position de vulnérabilité psychique ou sociale. Football, Yann Sommer quitte l'Inter Milan. Le gardien qui a fait les beaux jours du club italien et de l'équipe de Suisse devrait rebondir à l'Ajax Amsterdam, le club le plus titré des Pays-Bas selon la Gazzetta dello Sport. Attention cet après-midi aux orages, ils pourraient être violents par endroits avec de forts cumuls de précipitations et des vents rafales, 28 à 32 degrés. Demain, soleil, mais plus nuageux dans les Alpes et les Préalpes avec des averses et des orages déjà le matin et 28 degrés au maximum.
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5: Pour jouer, les mains et la tête suffisent. Pour faire de la musique, il faut l'émotion, la participation, la joie, la souffrance, en somme, tout ce que la musique exprime.

La symphonie pastorale de Beethoven est la voix de Carlo Maria Giulini, un immense chef du XXe siècle. Un homme sensible, à fleur de peau, un être du partage et de la communion en musique. Bienvenue dans les références.

0: La fin de la scène au bord du ruisseau, tirée de la symphonie pastorale de Beethoven par Carlo Maria Giulini et l'Orchestre Philharmonique de Los Angeles. On ouvre aujourd'hui le deuxième épisode d'une série de 5 émissions consacrées à ce grand chef italien. Sa vie, son art et cette façon de respirer la musique qui était sincère et généreuse. Giulini est né en mai 1914 à Barletta, dans les Pouilles, pour grandir dans le nord de l'Italie, à Bolzano, dans le sud Tyrol. Cette région était peuplée majoritairement de germanophones. Il a entendu parler allemand, ou disons plutôt des dialectes régionaux, et très vite, il a nourri un intérêt pour le répertoire austro-allemand. Giulini aimait donner une courbe organique aux phrases musicales. Ses tempi étaient amples, souples, de plus en plus étirés avec l'âge, mais attention, ça ne veut pas dire qu'il manquait de poigne. Et ça, on va l'entendre dans une répétition avec l'orchestre de jeune Giuseppe Verdi de Milan. C'était vers la fin de sa vie, il avait arrêté de diriger en 1998, mais il donnait encore quelques masterclass de direction d'orchestre et il travaillait avec des jeunes musiciens. Écoutez cette énergie dans la séquence de l'orage, tirée de la symphonie pastorale de Beethoven.
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1: Et il faut faire en sorte que tous les musiciens, du premier au dernier, soient conscients de la chance qu'ils ont de pouvoir faire de la musique. Je n'oublierai jamais, quand j'étais altiste de l'orchestre de l'Agusteo, avec Bruno Walter, j'étais dernier alto, mais avec ce genre de chef, je me sentais premier alto. Il me semblait que j'étais seul, parce qu'il y a cette participation humaine. C'est dangereux si, à l'exception du premier pupitre, les autres se sentent des valets au service d'eux. Non, il faut que tous sentent ce don, cette responsabilité et ce plaisir de faire de la musique. Il s'agit d'un fait humain, pas musical. Il faut faire participer. Je répète que ce mot « chef d'orchestre » ne me plaît pas. J'aime sentir, penser que les musiciens travaillent avec moi, que nous faisons de la musique ensemble.

0: Une interprétation pleine de sève, pleine d'énergie de la symphonie pathétique de Tchaïkovski. C'était le troisième mouvement avec cette orchestration rutilante. Nous écoutions Carlo Maria Giulini et l'Orchestre Philharmonique de Los Angeles. Antimilitariste, bien vu parce qu'il n'a pas d'accointance avec les fascistes en Italie, Giulini décroche assez vite des engagements au lendemain de la libération de Rome par les Alliés en juin 44. Il est tour à tour chef assistant et chef principal à l'orchestre de la RAI de Rome. Puis, il est directement impliqué dans la création d'un nouvel orchestre de la radio à Milan. Il dirige toutes sortes d'opéras, des grands titres, la Traviata, l'italienne à Alger, comme des titres mineurs. Il attire l'attention d'Arturo Toscanini. Le vieux maestro l'a entendu à la radio lors d'une retransmission d'Il Mondo della Luna de Haydn. Toscanini, qui se prend d'affection pour ce jeune chef, connaît Victor de Sabata et c'est un sacré coup de pouce pour son ascension. En 1952, Giulini fait ses débuts à la Scala avec La vie brève de Falla. Il devient l'assistant de Victor de Sabata avant de lui succéder comme directeur musical de 1953 à 1955. C'est l'époque de ses collaborations avec Luchino Visconti, notamment la mythique Traviata avec Maria Callas, réédité en CD d'après un enregistrement pirate de piètre qualité. Oui, il faut le dire, le son n'est pas très bon. On va retrouver Giulini en interview. Il parle de ces années-là, au contact de l'opéra, en particulier de cette production légendaire de la Traviata au printemps 1955 à la Scala de Milan. Faut dire qu'il y avait du beau monde sur le plateau. Visconti avait fait un merveilleux travail de mise en scène, décor et costume. Carlo Maria Giulini.
1: Je n'ai joué que la musique qui faisait partie de ma vie. Je ne me lasse pas de le dire. Parce qu'il y avait bien sûr de nombreuses partitions que je connaissais, mais elles ne faisaient pas partie de ma vie, de ma façon de marcher, de penser, de sentir. Même dans l'opéra, j'ai exécuté les œuvres que je sentais pouvoir exprimer à travers mes sentiments, enrichis bien sûr et inspirés par le génie de ces grands compositeurs. J'ai eu la chance de faire de l'opéra à une époque où il y avait des voix, des metteurs en scène, et où il y avait du temps. Je ne répéterai jamais assez ce mot « temps ». Lorsque nous avons fait la Traviata avec la Callas, 3 semaines avant de commencer les répétitions avec Visconti, nous avons travaillé seulement avec la Callas. Puis les répétitions ont commencé. Tant que j'ai fait de l'opéra, j'ai toujours eu la chance de pouvoir travailler dans ces conditions, avec beaucoup de temps, avec des chanteurs qui étaient complètement disponibles, prenant tout le temps nécessaire pour répéter musique et mise en scène. Et lorsque je répétais musicalement, le metteur en scène y assistait. Et lorsque lui répétait, j'assistais aux répétitions scéniques, de sorte qu'il s'agissait vraiment d'un travail de collaboration complet. Chef d'orchestre et metteur en scène, tous deux au service de la musique. Au service de la musique. Verdi, inutile de le dire, a pratiquement exprimé tous les sentiments humains dans l'opéra, tous y compris la haine avec Iago. C'est le seul qui a exprimé la haine. Donc, vous voyez, c'est ça, sa capacité de communication extraordinaire grâce à la musique, pour exprimer tous ses sentiments auprès des spectateurs. Vous savez, j'ai beaucoup travaillé avec la Callas. Elle était une femme qui entrait dans le personnage. Lorsqu'elle chantait, cela n'était pas seulement musical. Elle entrait dans son essence humaine. Et si vous me demandez qui était Maria Callas, je ne le sais pas. Et je ne sais même pas si elle le savait elle-même. Mais elle avait cette grande force d'entrer dans le personnage. Il y avait donc la partie musicale et la partie de l'interprétation humaine de ces personnages qui est inoubliable.
0: Carlo Maria Giulini évoquant la Callas et cette Traviata légendaire de 1955 à Milan. Hélas, pas très bien enregistrée, car c'est une captation live. Je vous renvoie à la réédition en CD sous étiquette Warner, si ça vous intéresse. Nous, on va continuer avec Verdi, et le plus grand Verdi. Giulini a signé un magnifique enregistrement de l'opéra fleuve Don Carlo, si beau avec sa galerie de personnages et son arrière-fond politique. Ce fut d'abord une production mémorable, en 58 au Covent Garden de Londres, et elle était signée Luchino Visconti. Il y avait des grandes voix, John Vickers, Gray Brauenstein, Tito Gobbi et Boris Christophe, autant dire la crème de l'époque. Puis, en 1970, Giulini enregistre Don Carlo pour EMI. On y trouve le jeune Placido Domingo dans le rôle-titre, Cheryl Mines dans le rôle de Roderick, marquis de Posa, Montserrat Caballé en Elisabeth de Valois, Shirley Verrett en princesse Eboli, etc., etc. Alors écoutons la première scène du deuxième acte dans cet opéra qui dépeint l'affrontement de l'absolutisme et du libéralisme. Je résume un peu, mais c'est l'une des idées qui traverse le drame de Schiller. Pour vous situer le contexte en deux mots, on y trouve le conflit entre Don Carlo et son père, le roi Philippe II d'Espagne, l'un étant progressiste, l'autre conservateur. Mais surtout, Don Carlo est amoureux d'Elisabeth de Valois, qui lui était promise, mais que son père, Philippe II, a épousée en seconde noces pour raison d'État. Elle en devient sa belle-mère. Au cloître du couvent de Saint-Just, Don Carlo est transpercé de douleur à la vue de sa chère Elisabeth au bras de Philippe II. On a alors un duo entre Don Carlo, l'infant d'Espagne, et le marquis de Posa, venu défendre la cause des Flandres sous l'occupation espagnole, où les deux hommes font vœu d'allégeance. Les voix se marient admirablement bien, elles sont comme entrelacées dans ce serment d'amitié. Placido Domingo et Cheryl Miles sont accompagnés ici par Carlo Maria Giulini et l'orchestre de l'Opéra Royal de Covent Garden.

Le magnifique duo tiré du deuxième acte, scène 1 de Don Carlo de Verdi, un opéra de la maturité à la jeunesse complexe mais fabuleusement inspiré. On écoutait les voix de Placido Domingo en Don Carlo, de Cheryl Miles en Rodrigue, marquis de Posa. Ils étaient accompagnés par l'orchestre du Royal Covent Garden de Londres. Il y avait aussi les Ambrosian Singers. Un enregistrement du mois d'août 1970 pour la firme EMI. Je ne vous ai pas encore parlé d'un personnage clé dans la carrière de Giulini, le producteur de disques Walter Legg. C'était un homme distingué, très influent, qui épousa Elisabeth Schwarzkopf en seconde noce en 1953. Il était son protecteur. Legg était à la recherche de jeunes chefs talentueux pour sa firme de disques EMI en Angleterre. Au début des années 50, il entend parler d'un jeune chef italien. On dit que Victor de Sabata aurait un assistant de talent à la Scala de Milan. Legg fait le déplacement pour entendre ce Carlo Maria Giulini, directeur musical de l'orchestre de la RAI de Milan. Et voici ce qu'il écrit dans ses mémoires. Cet homme grand, distingué, encore jeune, tirait un son bien meilleur qu'à l'accoutumée et retenait mieux l'attention des musiciens. J'avais trouvé un chef d'orchestre, s'exclame-t-il. Alors Giulini n'était pas le seul dans l'écurie de Walter Legg. Il y avait notamment Herbert von Karajan, le vieux Otto Klemperer qui dirigeait le Philharmonia Orchestra de Londres. Cet ensemble fondé par Walter Legg à l'après-guerre réunissait les meilleurs musiciens actifs en Angleterre. Legg faisait enregistrer l'orchestre Philharmonia au maximum. C'est comme ça qu'il a engagé Giulini dès 1952, d'abord pour le Requiem de Cherubini, et puis pour de nombreux autres enregistrements symphoniques et lyriques. Parmi les nombreux disques de Giulini avec le Philharmonia, on trouve une jolie compilation d'ouverture de Rossini. C'est frais, dynamique, dirigé avec style.

Une version rutilante, très stylée, je vous le disais, de l'ouverture de la Pivoleuse de Rossini. Nous écoutions Carlo Maria Giulini et l'Orchestre Philharmonia de Londres, un enregistrement de 1964 pour EMI. On va revenir à Verdi avec un peu de musique chorale. Giulini a enregistré les quatre pièces sacrées, Quattro Pezzi Sacri, en marge de sa célèbre version de la Messe de Requiem de 63-64. Là, on a un exemple magnifique de sa ferveur et de sa sensibilité dans ce répertoire. Et puis, il y a ces belles voix de femmes dans le troisième morceau intitulé « Laudi alla Vergine Maria ». On écoute le chœur du Philharmonia de Londres.

C'est bien beau cette musique, la troisième pièce tirée des quatre pièces sacrées de Giuseppe Verdi. On écoutait les voix féminines du chœur Philharmonia de Londres et c'était Carlo Maria Giulini qui dirigeait. On retrouvera ce chœur britannique pour le Requiem de Verdi plus tardivement au courant de cette semaine. Carlo Maria Giulini, notre héros, un chef naturellement porté sur les œuvres à la dimension sacrée car il était croyant. Il a aussi fabuleusement servi l'opéra et c'est un autre extrait de Don Carlo qu'on va écouter maintenant. Nous sommes au troisième acte, dans une scène très spectaculaire, la scène de l'autodafé. Là aussi, il y a des parties de chœur et l'orchestre sonne au grand complet. Il faut de l'énergie, un son assez dru pour ce genre d'opéra verdien, pas du tout le type de sonorité plus fondue et sombre qu'on associe au répertoire germanique. Giulini l'a compris, il dirige avec beaucoup d'autorité ce qu'on va découvrir maintenant avec la participation de l'Ambrosian Opera Chorus. La scène dépeint le peuple qui acclame le roi Philippe II. Des moines conduisent jusqu'au bûcher funéraire les prisonniers condamnés par l'Inquisition.

scène dans Don Carlo de Verdi. Nous écoutions les voix de l'Ambrosian Opera Chorus et l'orchestre de l'Opéra Royal de Covent Garden sous la direction de Carlo Maria Giulini. Giulini aimait prendre son temps en répétition. Il était du genre à soigner les équilibres et à peaufiner les détails, une sorte d'idéal de perfection qui ne correspondait pas aux impératifs des maisons d'opéra au calendrier serré. À la fin des années 60, il décide de claquer la porte des maisons lyriques pour se consacrer uniquement aux symphoniques. Il estime que les conditions de production ne sont pas réunies, il subit des changements de distribution sur lesquels il n'est pas consulté, il n'est pas toujours d'accord avec les traitements visuels des ouvrages lyriques, et puis il s'impatiente avec le management. Il faudra attendre le début des années 80 pour qu'il reprenne le chemin des maisons d'opéra avec un Falstaff en 1982 à Los Angeles. Entre-temps, il y aura eu un Rigoletto et un Trouvère au disque pour Deutsche Grammophon. Ce renoncement à l'opéra marque le début d'une période américaine où il dirige successivement l'Orchestre symphonique de Chicago et l'Orchestre philharmonique de Los Angeles. Mais tout ça, j'en parlerai dans des prochaines émissions. On se quitte toujours avec du répertoire italien. C'est un tube, comme on dit. L'ouverture du Barbier de Séville de Rossini. Giulini dirige l'Orchestre philharmonia de Londres. Un enregistrement de juin 1959 au Kingsway Hall de Londres.

0: On se quitte sur cette musique célébrissime de Rossini, l'ouverture du Barbier de Séville par Carlo Maria Giulini et l'Orchestre Philharmonia de Londres. Voilà, on arrive à la fin de ce deuxième épisode consacré à l'immense chef italien. Demain, on retrouvera Giulini dans le répertoire d'opéra avec des enregistrements légendaires de Don Giovanni et des Noces de Figaro pour EMI. Un grand merci à Jonathan Haslebacher pour sa réalisation. Je me réjouis de vous retrouver au plus vite pour de nouvelles aventures, toujours dans les références. 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
1: Bonjour. Trop de bruit autour de l'aéroport de Genève, selon la coalition de défense des riverains. Elle s'inquiète à l'approche des vacances d'été, alors que les avions sont 10% plus nombreux en été. Défendre les salaires minimaux cantonaux, les syndicats et les partis se mobilisent, les partis de gauche contre une réforme du Parlement. Le texte veut faire primer les conventions collectives de travail sur les lois cantonales en matière de salaire minimum. On vous explique. Dans ce journal aussi, Guy Parmelin rentre de Washington sans accord. Il faut dire que les États-Unis sont un partenaire difficile, selon le directeur de la Chambre neuchâteloise de commerce et d'industrie, vous l'entendrez. À Monaco, une explosion. Hier, un colis piégé.

0: qui a fait 3 blessés graves, dont un oligarque ukrainien qui était visé. Et puis dernier tournoi de Wimbledon pour Stan Wawrinka qui entre en lice cet après-midi. On entendra son envie à quelques heures du premier tour et même si le gazon n'est pas sa surface de prédilection. Dans 20 minutes, notre invité est musicien, dramaturge. Il propose une plongée sonore dans le quotidien du quartier du Vallon à Lausanne, dont les sols ont été pollués à la dioxine pendant près de 50 ans. Toxicorama, c'est le titre de sa pièce à voir au Festival de la Cité à Lausanne dès vendredi. Louis Schild est notre invité. Météo, des nuages pour cet après-midi, des averses ou orages. Depuis les reliefs jusqu'en plaine, il va faire jusqu'à 32 degrés au maximum. Vous avez le programme, on est ensemble pour la prochaine demi-heure. Soyez les bienvenus. Bienvenue. À Genève, la coalition de défense des riverains face à l'aéroport, la CARP, demande des mesures urgentes pour les protéger du bruit des avions de plus en plus nombreux en cette période de vacances, plus 10% en juillet et août l'année dernière par rapport aux autres mois. La coalition tenait aujourd'hui une conférence de presse pour faire part de ses demandes. Mathilde Salamin, quelles sont ces mesures urgentes demandées ?
1: Alors déjà, la coalition insiste sur une chose, elle n'est pas contre l'existence d'un aéroport et de ses avions, mais contre le modèle des low cost. Ces avions qui décollent très tôt et atterrissent très tard pour proposer des prix attractifs aux vacanciers. Problème pour les 180 000 habitants de la zone concernée, ces atterrissages et ces décollages nocturnes font du bruit, beaucoup de bruit. Une pollution qui peut provoquer insomnie et hypertension, notamment selon la fêtière des associations. Autre point d'attention pour la CARP, les insonorisations des logements exposés ne vont pas assez vite. Actuellement, on insonorise 50 bâtiments par an. La coalition pointe également du doigt la politique fédérale, notamment la révision de la loi sur la protection de l'environnement, qui assouplit, selon elle, les contraintes liées à la construction des habitations dans les zones concernées.
0: Et est-ce que cette fêtière d'association propose des solutions, Mathilde ?
1: Oui, alors ça commence par l'instauration d'un système de quotas pour les atterrissages nocturnes, avec à la clé des amendes pour les compagnies concernées. Une mesure qui a déjà fait ses preuves pour les décollages qui ont baissé de 53%. Et puis, autre solution, la coalition demande à ce que les avions les plus bruyants soient plus taxés. Une mesure qui pourrait pousser les compagnies aériennes à renouveler leur flotte avec des engins moins bruyants. Contacté ce matin, l'aéroport n'a pas été en mesure de répondre à ces critiques et à ses demandes dans le temps imparti.
0: Merci Mathilde Salamin en direct de Genève. La Suisse votera très probablement sur les salaires minimums. Les syndicats et les partis de gauche ont lancé ce matin un référendum contre une réforme du Parlement fédéral sur le sujet. La majorité de centre-droit veut donner plus de poids aux conventions collectives de travail pour favoriser le dialogue social. Mais les opposants craignent des baisses de salaire, notamment dans les cantons romands, Phileas Autier.
2: Oui, Neuchâtel et Genève seraient touchés par cette réforme. Le salaire minimum pourrait y être gelé et donc il ne serait plus indexé à l'augmentation du coût de la vie. Par conséquent, ce seuil serait moins protecteur qu'aujourd'hui pour les travailleurs concernés. Dans quelques années, toutes les branches professionnelles ne seraient pas touchées, seulement celles qui sont couvertes par une convention collective de travail de force obligatoire. C'est un accord entre patrons et syndicats conclu au niveau national et qui s'applique à tout un secteur comme une loi en fait.
0: Et quel rapport donc entre ces accords et les salaires minimums ?
2: Alors si ces CCT, ces conventions collectives de travail de force obligatoire prévoient des rémunérations plus basses que les salaires minimums cantonaux, ce sera dorénavant les CCT qui gagneront alors qu'aujourd'hui les cantons peuvent décider de faire passer leurs lois en priorité. C'est donc une brèche dans les salaires minimums cantonaux avec des employés qui pourraient voir leur niveau de vie baisser. Inacceptable selon Vania Aleva, vice-présidente de l'Union syndicale suisse, car en cas de diminution de salaire, ces travailleurs pourraient devoir recourir à l'aide sociale en emploi.
3: C'est une question de dignité des travailleuses et des travailleurs qui travaillent, doivent pouvoir vivre de son travail. Toute autre chose, c'est un scandale et voudrait dire que la population, la collectivité va soutenir la différence salariale que les employeurs ne veulent pas payer. Ça, je pense que la population comprend très bien.
2: Les syndicats et les partis de gauche ont 3 mois pour récolter 50 000 signatures contre cette réforme. Le vote du peuple n'aura lui pas lieu avant 2027.
0: Merci Phileas Autier en direct de Berne. L'Union européenne durcit dès demain son régime d'importation sur l'acier. Quota réduit de moitié, droits de douane doublés à 50%. Bruxelles veut protéger sa sidérurgie face à la surcapacité mondiale. Alexandra Planinic, vous êtes notre correspondante à Bruxelles. La Suisse n'est pas exemptée du dispositif et elle a négocié un compromis avec Bruxelles.
1: Concrètement, à partir de demain, la Suisse pourra exporter moins d'acier sans droit de douane vers l'Union européenne qu'aujourd'hui, mais elle s'en sort mieux que la moyenne. Le volume global d'importation sans droit de douane dans l'UE baisse de 47%. Pour la Suisse et 11 autres partenaires commerciaux qui ont négocié donc dans le cadre de l'OMC, l'Organisation mondiale du commerce, la réduction est limitée à 33%. La Suisse a même obtenu des contingents réservés sur plusieurs produits stratégiques pour son industrie, notamment le film machine et les l'animé qui représentent ses plus gros volumes. Autrement dit, ces sidérurgistes savent à quoi s'en tenir.
0: Et Alexandra, pourquoi est-ce que Bruxelles durcit le ton aujourd'hui ?
1: Parce que la surcapacité mondiale d'acier, principalement chinoise, atteint des niveaux records, plus de 620 millions de tonnes, soit 5 fois la consommation annuelle européenne. Et parce que la fermeture progressive d'autres grands marchés, à commencer par les États-Unis, fait craindre à Bruxelles un déferlement de cet acier excédentaire sur le marché européen. L'industrie sidérurgique de l'Union européenne a déjà perdu plus de 30 millions de tonnes de capacité depuis 2018 et tournait l'an dernier à 67% de ses capacités seulement. C'est dans ce contexte que ce nouveau régime entre en vigueur demain, un régime que l'Union européenne promet plus protecteur.
0: Merci Alexandra Planinic. Et droits de douane toujours, Guy Parmelin revient des États-Unis sans accord. Le président de la Confédération n'a pas obtenu de garantie de la part du représentant américain au commerce, Jamieson Greer, qu'il a rencontré la nuit dernière. Enjeu, l'épineux dossier des droits de douane, établi pour l'instant à 15%. Florian Nemetti, directeur de la Chambre neuchâteloise de commerce et de l'industrie, se montre plutôt compréhensif face à un partenaire difficile pour la Suisse.
4: C'est un peu une déception, mais c'est aussi une incertitude qui se prolonge, puisqu'il y a une date, le 24 juillet, à laquelle finalement les 15% de droits de douane seraient remplacés par autre chose, et on ne sait pas quoi. Dans ce dossier, c'est de toute façon difficile, on le voit depuis des mois. Il y a des changements, des volte-face, c'est difficile de se projeter. Guy Parmelin et son administration ont assurément fait tout ce qu'ils pouvaient. Ils sont tout à fait conscients de l'enjeu que ça représente pour l'économie suisse, mais ils ne maîtrisent pas tous les paramètres, notamment face à l'administration américaine. Donc là, je crois qu'on peut vraiment partir de l'idée que la complication vient de l'autre partie.
0: Des propos recueillis par Cléa Favre. L'accord de libre-échange entre la Suisse et la Malaisie a du plomb dans l'aile. Plusieurs organisations, ainsi que le PS et les Verts, ont lancé aujourd'hui un référendum contre ce traité. Celui-ci est soutenu par le Conseil fédéral. Il a obtenu le feu vert du Parlement il y a 2 semaines. Les opposants dénoncent un manque de mesures efficaces contre le travail forcé, mais aussi contre la déforestation, notamment en ce qui concerne la production d'huile de palme. Les référendaires ont 100 jours pour récolter les 50 000 signatures nécessaires. Dans l'actualité internationale, Monaco, sous le choc, un colis piégé a explosé hier soir dans un immeuble résidentiel de la principauté réputé pour son niveau de sécurité exceptionnel. 3 hommes ont été grièvement blessés, dont un riche homme d'affaires ukrainien. Les enquêteurs privilégient à ce stade la piste de la tentative d'assassinat ciblée et une vaste chasse à l'homme est en cours. Bonjour Benjamin Louis.
5: Bonjour Blandine, bonjour à tous.
0: On vous retrouve à Paris. Où en est l'enquête ce midi ?
5: Alors, ce que l'on sait pour l'instant, c'est qu'un homme seul a déposé un colis devant un immeuble peu avant 21h hier soir, avant de repartir à pied vers la France. Alors, vous le savez, tout autour de Monaco, la frontière française est particulièrement ténue et poreuse. Depuis, les recherches mobilisent des dizaines de policiers monégasques, mais aussi côté français, une trentaine de gendarmes, 2 hélicoptères, le RAID, les gendarmes d'élite, qui ont également été mis à contribution. Les 3 victimes ont été hospitalisées à Nice, selon plusieurs sources. L'homme grièvement blessé serait Vadim Hermann Molaïev, un richissime homme d'affaires d'origine ukrainienne installé à Monaco. Son identité n'a toutefois pour l'instant pas été officiellement confirmée.
0: Est-ce qu'on a une idée du mobile, Benjamin ?
5: Non, on sait que Vadim Ermolaïev est sous sanctions ukrainiennes depuis 2023 pour avoir, selon plusieurs sources, poursuivi des activités commerciales en Crimée occupée par la Russie. Mais les autorités monégasques soulignent qu'aucun lien n'est établi à ce stade entre ce contexte et l'attaque qui a eu lieu hier soir. Le chef du gouvernement princier affirme d'ailleurs n'avoir eu connaissance d'aucune menace particulière contre cette victime. Les enquêteurs cherchent désormais à comprendre qui a commandité cette enquête. Le prince Albert II de Monaco dénonce, lui, un crime odieux. Un choc inédit pour la principauté.
0: Qui a commandité cette attaque ? Merci Benjamin Louis, en direct de Paris. Dans le conflit entre l'Iran et les États-Unis, la reprise diplomatique reste incertaine. L'émissaire américain Steve Witkoff est en route pour Doha. Washington annonce des réunions de haut niveau avec l'Iran, mais Téhéran corrige aussitôt et précise qu'il s'agit de rencontres techniques et non pas de négociations directes. Bonjour Miruna Kokakosma.
6: Bonjour.
0: Alors, négociation ou pas ?
6: C'est une divergence de récits. D'abord, le point de vue de Washington, Steve Witkoff et Jared Kushner sont en route pour Doha pour des réunions de haut niveau, vous l'avez dit. Ensuite, Téhéran, qui invoque une simple délégation d'experts qui doit discuter avec les médiateurs qataris de l'application des engagements pris par Washington dans le cadre du cessez-le-feu. Téhéran veut vérifier l'application du protocole signé à la mi-juin. Vérifier, hein, pas négocier. La porte pour des discussions directes reste pour le moment fermée.
0: Mais le vrai bras de fer, c'est toujours le détroit d'Ormuz.
6: Encore et toujours, les tensions se cristallisent autour de la gestion du stratégique détroit d'Ormuz où le trafic a ralenti ce week-end après deux attaques de navires. L'Iran avait prévenu par ailleurs pas de retour à l'avant-guerre quand le passage était gratuit. Un seul couloir autorisait désormais le long des côtes iraniennes. La semaine dernière, un cargo qui tentait une route de contournement a été frappé. Et si on veut comprendre la fragilité ou pas du cessez-le-feu, il faut regarder désormais du côté des cargos qui sont le baromètre des tensions entre les deux parties. Selon la société Kapler qui cartographie en temps réel le trafic maritime, mercredi, avant les attaques, 74 navires avaient traversé le détroit. Samedi, 38 et dimanche, elles n'étaient plus que 22. Résultat logique, le prix du pétrole. Les prix du pétrole ont légèrement augmenté hier. Pour les marchés, la question est simple. Les navires peuvent-ils passer sans être visés? Et pour les diplomates, la question est la plus complexe. Qui garantit ce passage? Selon quelles règles et sous quelle autorité? C'est dans cet écart entre sécurité maritime et souveraineté politique que se joue désormais la solidité du cessez-le-feu.
0: Votre analyse, Miruna Kokakosma, merci. Et on part maintenant au Royaume-Uni où l'un des dossiers qui a précipité la chute de Keir Starmer refait surface. Le Premier ministre démissionnaire présente aujourd'hui un vaste plan de défense qu'il n'aura pourtant jamais l'occasion d'appliquer. Explication à Londres de notre correspondante Sidonie Gaucher.
7: Avec plusieurs mois de retard, c'est un Premier ministre démissionnaire qui dévoile une stratégie militaire sur 10 ans afin de moderniser les forces armées britanniques. Or, c'est précisément ce plan, sans cesse repoussé en raison de désaccords politiques et financiers, qui a partiellement déclenché la chute de Keir Starmer. Voici donc ce que le gouvernement propose d'investir dans un virage technologique assumé. Près de 15 milliards de livres, dont 5 milliards sur 4 ans, seront consacrés aux drones et aux systèmes autonomes, par exemple des drones de déminage, des drones capables d'emporter des explosifs et des drones d'attaque à bas coût. La Royal Navy également sera transformée en une marine hybride combinant navires traditionnels et bâtiments autonomes pilotés par intelligence artificielle. 6 nouveaux navires de guerre doivent également être construits, mais ce sera au prochain Premier ministre de mettre en œuvre cette stratégie. Sidonie Gaucher, RTS, Londres.
0: En tennis, une dernière danse de Stan Wawrinka sur le gazon de Londres. Le Vaudois de 41 ans entre en lice en fin d'après-midi pour son dernier Wimbledon. Une tournée d'adieu qui commence fort avec, dès le premier tour, un adversaire qui s'annonce redoutable, Grégoire Perroux.
8: Oui, Stan Wawrinka affronte Matteo Berrettini, récent quart de finaliste à Roland-Garros et finaliste malheureux en 2021 dans ce tournoi de Wimbledon. L'Italien est surtout considéré comme un spécialiste du gazon. Wawrinka sait qu'il va devoir réaliser un exploit pour poursuivre son aventure londonienne.
9: C'est un gros challenge, c'est sûr. C'est vrai qu'il n'y a pas beaucoup de joueurs dans le tableau qui ont fait finale ou qui ont gagné. Il en fait partie. Et il l'a prouvé toutes ces années. Quand il est fit, c'est probablement sa meilleure surface et où il est le plus dangereux. Mais voilà, c'est un premier tour. Personnellement, tennistiquement, physiquement, je me sens bien. Je me suis bien entraîné. Donc forcément, je m'attends à un match très compliqué. Mais je me réjouis ici. Pour moi, c'est une chance de pouvoir encore jouer une dernière fois où il me le donne sur ma dernière année.
8: Stan Wawrinka motivé, le Vaudois veut jouer, les troubles faits jusqu'au bout, comme au début d'année quand il avait atteint le troisième tour de son dernier Open d'Australie.
0: Mais Wimbledon, c'est sur gazon et ça n'est pas sa surface de prédilection.
8: C'est effectivement le seul tournoi du Grand Chelem qu'il n'a pas remporté. Wawrinka n'a atteint que 2 fois les quarts de finale en 18 participations à Londres.
9: C'est la surface la plus challenging. C'est vrai qu'il y a aussi le fait que la saison est très courte. On a moins de temps de pouvoir vraiment construire sa confiance, passer du temps sur le terrain, mais sur le gazon, la confiance qu'on a accumulée les derniers mois aide beaucoup pour tout de suite se mettre dedans, parce qu'on a besoin de prendre des décisions très rapides, on a besoin de pas trop douter justement, parce que sinon on le paye cash.
8: Wawrinka et Wimbledon, je t'aime, moi non plus. Mais le Vaudois adore jouer à Londres et peut-être pour une dernière fois aujourd'hui contre l'Italien Matteo Berrettini.
0: Merci Grégoire Perroux et c'est une rencontre à suivre sur RTS2 vers 17h. À la Coupe du Monde de football, après l'élimination de l'Allemagne et des Pays-Bas, les 16e de finale se poursuivent ce soir et la nuit prochaine. À 19h, la Côte d'Ivoire affronte la Norvège, France-Suède c'est à 23h et Mexique-Équateur à 3h du matin. Et toujours en football sur le marché des transferts, Yann Sommer quitte l'Inter Milan après trois saisons passées au club et deux championnats remportés. Le gardien suisse était arrivé au terme de son contrat. Selon le quotidien italien La Gazzetta dello Sport, l'avenir de Yann Sommer pourrait s'écrire à l'Ajax Amsterdam, club le plus titré des Pays-Bas. C'est l'été, moment des festivals ou des grands événements de sport.
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0: Et toute cette semaine, le 12-30 vous emmène dans les coulisses d'un événement de l'été à travers une série de cartes postales sonores de nos correspondants. Aujourd'hui, Valentin Jordi nous emmène à Bâle découvrir le yodel. Il a suivi ce week-end la 32e fête fédérale des yodeleurs.

0: Chers passagers, bienvenue à Bâle. Nous vous souhaitons un agréable séjour et une belle fête fédérale de Yodel 2026.
1: Je viens d'arriver à Bâle. Ça change de l'an dernier où j'étais ici pour l'Eurovision. Cette fois, pas de paillettes ni de strass sur les costumes, à la place des broderies traditionnelles. Et il faut reconnaître que celles et ceux qui les portent sont courageux. Le thermomètre affiche 37 degrés. Me voici sur la Marktplatz. C'est ici que m'ont donné rendez-vous Anna Eisenhut et Andrea Kutel. Depuis plusieurs mois, elles dirigent le chœur d'enfants créé spécialement pour la fête fédérale de Yodel. Âgés de 6 à 11 ans, ils sont justement en train de se produire sur scène.
2: C'est tout simplement quelque chose d'exceptionnel qu'on n'oublie pas de sitôt et on peut y accumuler de nombreux souvenirs.
3: C'est du chant et j'aime bien chanter. Et oui, c'est aussi un vrai plaisir.
1: Debout sur un banc pour tenter d'apercevoir son fils, le papa de Yen savoure lui aussi ce moment.
4: Je suis bien sûr très fier de mes enfants. Qu'ils aient cette occasion unique de participer, peut-être qu'ils ne sont pas encore en mesure de s'en rendre compte pour l'instant, mais quand ils seront grands, ils s'en souviendront. Je trouve ça bien que cette tradition se perpétue.
5: Ce serait vraiment bien de redonner envie aux enfants et de mobiliser à nouveau les parents. Cette tradition s'est renforcée dans la ville. Les enfants ont retrouvé l'envie de chanter, de yodeler, de danser et simplement de prendre du plaisir.
1: Vous pouvez m'apprendre.
5: En fait, c'est une alternance entre la voix de tête et la voix de poitrine. C'est ce changement de registre qui crée ce son si particulier. C'est ça, le yodel typique.
1: Je poursuis ma déambulation dans les rues de Bâle. Ce qui frappe, c'est que tout le monde chante tout le temps. Là, sur une terrasse, certains terminent leur repas pendant que les autres entonnent un chant. Au détour d'une ruelle, je tombe sur le club des yodeleurs genevois, Alputli. Chut, il répète.
6: Je m'appelle Emmanuel, j'ai 37 ans, j'habite à Genève depuis une dizaine d'années. Je pratique le yodel depuis 5 ans. J'ai une grand-mère suisse-allemande du canton de Glaris, j'ai jamais mis les pieds. Mais je me souviens de l'avoir entendu, écouter la radio quand j'étais petit. Et c'est une musique qui me plaît globalement. C'est a cappella, c'est des airs qui sont simples et beaux, des campagnes, des montagnes.

0: Pendant quelques jours, Bâle a donc parlé une langue commune. Une langue de voix, de tradition et de quelques notes capables, elles aussi, de réunir la Suisse.
1: Reportage de Valentin Jordil à Bâle et demain, nous irons à Mexico. Et puis en ce début de vacances scolaires, les bouchons sur les autoroutes suisses ont augmenté. La Confédération a enregistré 68 000 heures d'embouteillage sur les routes nationales en 2025. Par rapport à l'année précédente, cela représente une hausse d'un cinquième. C'est ce qu'annonce l'Office fédéral des routes. En cause, la surcharge générale du trafic pour la majorité des bouchons, moins de 4%, était imputable au chantier.
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1: Midi 51, on évoque une performance à voir au Festival de la Cité à Lausanne ces prochains jours. Des témoignages, des sons de la vie, des pas, des bruits de machines et des histoires des habitants du quartier du Vallon, quartier de Lausanne dont les sols ont été pollués à la dioxine pendant près de 50 ans à cause d'un incinérateur installé dans le quartier.
3: L'incinérateur, on vivait en face. C'était la place de Vallon numéro 2. Et on a squatté dans cette maison et c'était vraiment une aubaine. Personne ne parlait déjà de dioxine. Dioxine, c'était un mot inventé une décennie après.
1: Extrait de cette pièce sonore intitulée Toxicorama. Le musicien Louis Schild était notre invité au début du mois. Cette performance est liée à une enquête de terrain. Louis Schild a travaillé avec une spécialiste des enquêtes citoyennes, la journaliste Naïke Deken. Interview en nouvelle diffusion, je lui ai d'abord demandé ce qu'était une enquête citoyenne.
4: Alors, justement, c'est pas vraiment moi qui l'ai menée, c'est plutôt des habitants-habitantes du quartier. Donc avec Naïke que vous avez mentionné, on a fait une espèce de formation à l'enquête pour ces habitants-habitantes pour qu'ils et elles se lancent à aller chercher, à suivre un peu leurs intuitions et puis suivre ce qui les intéressait, ce qui selon elles et eux a intéressé les gens du quartier sur cette thématique qu'est la pollution.
1: Se poser des questions sur un dossier qui est hyper complexe finalement, ces taux de dioxine retrouvés dans les sols.
4: C'est ça, c'est complexe. Il y avait déjà cette étude académique qui avait été faite, qui répond déjà largement à énormément de questions. L'enquête citoyenne, elle vient plutôt se préoccuper des citoyens, et des autres questions en fait qui sous-tendent, qui sont forcément liées, que ce soit la question de la gentrification, que ce soit la question de ce quartier du Vallon, qui est un quartier où la ville a toujours mis ce qu'on voulait pas voir ailleurs, etc. Et c'est aussi ça qui est mis en lien avec cette pollution aux dioxines et qui est révélé dans cette espèce de podcast mis en scène comme ça.
1: Qu'est-ce qui vous a intéressé justement dans ce projet qui est très sociétal?
4: Ce qui m'intéressait, c'était justement au lieu de simplement faire une part de médiation culturelle entre une recherche académique et un public, d'avoir quelque chose, disons, entre deux, et que les habitants-habitantes du quartier soient pas seulement un public, mais aussi gagnent en agentivité dans ce processus, parce que je pense que...
1: En agentivité, ça veut dire en action?
4: Ouais, c'est-à-dire en pouvoir d'agir, dans le sens de ne serait-ce que se rendre compte que les gens peuvent avoir un pouvoir d'agir. Et puis comme là, je reprends vraiment les mots d'une des enquêtrices qui dit, on se rend compte qu'on a le droit, que c'est légitime d'aller parler aux autorités, d'aller parler à des spécialistes, de s'informer sur la question. Puis je pense que je pense qu'il suffit pas juste d'être au courant pour s'emparer d'un sujet. Je pense que ça montre que si on est proactif, on a très vite un impact sur ces enjeux-là.
1: On entend dans cette pièce sonore des citoyens qui tentent de démêler le vrai du faux et d'obtenir aussi une reconnaissance de leur souffrance, pour certains de leur cancer, ou en tout cas qui essaient de comprendre.
5: Parce que si c'est très compliqué de faire le lien pour un individu, en fait, est-ce qu'on a... Désolée, vous êtes des scientifiques, mais est-ce qu'on a besoin de encore plus de preuves scientifiques pour de reconnaître que on a fait faux, quoi?
6: Pas forcément, c'est vrai que je pense pas qu'on ait besoin de beaucoup plus d'éléments pour dire que de toute façon c'était un facteur de risque d'avoir cette usine à Lausanne. Ça c'est certain. On arrive maintenant à dire que le fait d'être exposé aux dioxines dans certaines conditions, à certaines quantités, etc., cause des cancers. Ça c'est quelque chose que la science montre.
1: Que sait-on de l'impact du coup de cette pollution à la dioxine sur la vie des habitants du quartier? Qu'est-ce qui vous a frappé dans tous ces témoignages?
4: Bah alors justement, un des aspects qui revient souvent, c'est que individuellement, c'est excessivement difficile de montrer un lien de causalité entre la maladie d'un individu et ses dioxines. Mais ce que l'enquêtrice pose de façon tout à fait légitime comme question, c'est de se dire, mais en fait, on n'a pas besoin de ça pour dire que... Et c'est ce qui est confirmé par Fabien Molfrançois qu'on entend, de dire, bah voilà, c'est sûr qu'on savait qu'il y avait un risque au moment de poser cet incinérateur. Du coup, on réfléchit plus à ces questions d'impact sur toute une communauté. Et c'est là un lien qui est fait sur le fait que justement, c'est pas un hasard le choix qui a été fait par les autorités de mettre cet incinérateur ici et pas un autre endroit. On en veut pour preuve le fait que au moment où il a été question de construire un deuxième incinérateur pour soulager celui-là plutôt dans le quartier de la Blécherette, ben un quartier qui a qui a un plus grand capital en termes de ressources, en termes de aussi de réseau, ils ont pu s'opposer et du coup tous les arguments qu'ont fait abandonner ce projet, ils ont été valables pour les habitants du Mont, mais ils n'ont pas été valables pour les habitants du Vallon. Et ça, on voit du coup qu'il y a une violence qui est structurelle, beaucoup plus large. Et il y a aussi des témoignages et des interviews avec des collectifs en France qui racontent justement que, par exemple, dans le Val-de-Marne, on met des incinérateurs à répétition dans un endroit où il y en a déjà trois, quoi.
1: Il y a d'autres quartiers du Vallon ailleurs. L'histoire est universelle, finalement, dans ces témoignages. On prend de la hauteur aussi.
4: Oui, voilà, justement, c'est là un travail qu'a mené ces enquêteurs, c'est faire le lien pour montrer à quel point il y a quelque chose de structurel dans cette injustice environnementale au final, quoi.
1: Et vous, en tant qu'artiste dramaturge, vous mettez en scène ces sons finalement grâce à ces haut-parleurs qui sont comme des personnages. Comment vous avez travaillé pour qu'on projette quelque chose dans ces sons? Il y a personne sur scène.
4: Ouais, alors il y a personne sur scène. Et puis moi-même, je suis pas spécialement. Enfin, je suis dramaturge pour l'occasion, quoi. Moi, je suis vraiment musicien, compositeur plutôt. Mais j'ai déjà travaillé avec des acousmoniums, donc ces orchestres de haut-parleurs. Et puis voilà, il y avait un lien. J'avais envie de faire un lien, somme toute, assez facile pour que ce soit compréhensible. Il y a déjà plein de choses à suivre dans cette. On entend beaucoup de gens parler. Il y a beaucoup de théories aussi, quoi. On entend des avocats, des scientifiques parler. Donc, je voulais aussi donner quelque chose d'un peu plus accessible, en fait, dans ce qu'on peut appeler la dramaturgie, à savoir une voix, un haut-parleur, et puis comment ces haut-parleurs amplifient ces voix des gens du quartier et les font dialoguer, quoi.
1: La lumière aussi. Et puis il y aura une représentation à l'endroit même où était installé l'incinérateur, ça sera au Festival de la Cité, dimension symbolique très forte.
4: Ah ouais, très forte, ouais. On se réjouit 3, 4, 5 juillet au Festival de la Cité, ouais.
1: Le musicien Louis Schild des Toxicorama est une pièce à voir au Festival de la Cité, donc de vendredi à dimanche à 17h30. On passe à la météo. Avec des cumulus qui vont se développer, ils seront suivis d'averses et d'orages, d'abord sur les reliefs, puis en plaine. D'importants cumuls de précipitations sous les orages, il va faire jusqu'à 32 degrés avec des rafales aussi à proximité des orages. Demain, mercredi, du soleil en pleine et le long du Jura, nuageux dans les Alpes et les Préalpes, des averses ou des orages déjà possibles le matin, plus fréquents l'après-midi, en direction de la Suisse alémanique surtout. Il va faire 19 en pleine jusqu'à 28 l'après-midi.
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1: Une vie en
9: dans 113 manuscrits, cette semaine, Amélie Nothomb nous raconte ses itinéraires de vie et d'écriture, depuis ses premiers cahiers d'enfants jusqu'à ses romans publiés. Bienvenue à vous. On peut rater sa vie à cause d'un seul mot, écrit Amélie Nothomb dans Biographie de la fin, un roman autobiographique dans lequel elle évoque son enfance jusqu'au moment où sa vie bascule. À 12 ans et demi, alors qu'elle vit au Bangladesh avec sa famille, elle est victime d'une agression qui déclenche une grave anorexie. Pendant cette période où elle lutte pour survivre, elle développe un regard singulier sur le monde, un regard qui nourrira plus tard toute son écriture. L'ongle levant et la tourmente, voici le deuxième volet de la vie à peu près d'Amélie Nothomb, un épisode et une série proposés cette semaine par Vitole Langlois, dans la réalisation signée Gilles Ozaman.
10: Bonjour Amélie Nothomb.
11: Bonjour Vitold.
10: Tout va bien depuis hier ?
11: Tout va très bien, il y a toujours eu du champagne dans ma vie, donc tout va bien.
10: De quoi avez-vous rêvé cette nuit ?
11: Alors j'ai fait un rêve absolument stupéfiant. J'ai rêvé que je mangeais des lamelles de radis macérées dans du marc de café et qu'on me disait que c'était la nouvelle spécialité à la mode au Japon. Et c'était infect et je mangeais ça en formulant toutes les formules japonaises d'usage pour être poli, mais tout en trouvant ça abominable, alors que je voyais que tous les autres autour de la table étaient en extase, et c'était vraiment très mauvais.
10: L'alimentation, c'est quelque chose qui vous préoccupe beaucoup, non ?
11: Manger a été, pendant beaucoup d'années de ma vie, quelque chose de très très très difficile. J'ai été atteinte d'anorexie extrêmement sévère durant mon adolescence. Il a fallu que je surmonte ça, puisque visiblement j'ai voulu rester en vie. Donc, après 2 années où je ne me suis pas du tout alimentée, il a fallu que je réapprenne à manger. Ça a été un très long cauchemar. C'est très difficile de réapprendre à manger à 16 ans. Il vaut mieux faire ça quand on est bébé. C'est pour ça que je ne recommande l'anorexie à personne. C'est que si on décide tout à coup de ne pas mourir, réapprendre à s'alimenter, c'est vraiment... En gros, il m'a fallu 8 années pour réapprendre à manger sans pleurer, sans que tout soit un drame, en parvenir à digérer.
10: Hier, nous avons évoqué votre petite enfance marquée au fer rouge par le Japon. C'est là-bas que vous avez fait vos premiers mots, vous avez fait vos premiers pas, tout simplement. Et le langage, bon, puisqu'on parlait de mots, le langage, c'est l'une de vos obsessions, on peut le dire. La notion de langage.
11: La notion de langage, bien évidemment. J'ai tardé à parler et j'étais dans cette situation très spéciale de bilinguisme, puisque j'avais 2 mères, une japonaise et une belge. La belge parlait français, la japonaise évidemment parlait japonais. Et que j'aimais les deux avec un obscur sentiment de culpabilité, que je n'avais pas de raison d'éprouver, puisque ma mère belge ne m'en a jamais voulu d'aimer la japonaise autant qu'elle. Merci maman. Mais il y avait pour moi un trouble identitaire. Dans un premier temps, je ne différenciais pas le français du japonais. C'était le bon temps. Peu à peu, j'ai commencé à remarquer que ce n'était pas la même langue, qu'il fallait choisir son camp. Je parlais 2 cryptolangages. Je cachais à mes parents français, belges, que je parlais japonais avec ma nounou. Je cachais à ma nounou que je parlais français avec mes parents.
10: De peur d'être infidèle ?
11: De peur d'être infidèle, alors qu'ils s'en fichaient complètement. Et puis la vérité a éclaté au grand jour, ça n'a dérangé personne, tout le monde trouvait ça très bien. Après, j'ai quitté le Japon, et je me suis retrouvée dans un pays où on parlait chinois. Et là, je l'ai vécu comme un rejet pur et simple. J'ai vu le chinois et la Chine comme le contraire absolu de ce que je venais de quitter, en quoi j'avais parfaitement raison.
10: Pékin
11: d'abord, en plus le maoïsme, mais indépendamment même du maoïsme, la Chine pour moi c'était le contraire du Japon. Donc rejet et rejet d'autant plus...
10: Mais attendez, le contraire dans quel sens ?
11: Dans le contraire, dans le sens que ça n'a rien à voir, que ce sont des langues qui ne se ressemblent absolument pas, même si elles ont l'écriture en commun, que les sonorités ne sont absolument pas les mêmes, que la civilisation n'a absolument rien de semblable, que l'hospitalité n'a rien à voir. C'est encore renforcé dans mon cas par le maoïsme, puisque je le rappelle, à l'époque, tout étranger qui apprenait le chinois était coupable d'actes d'espionnage. Mon père a vécu ces années comme l'enfer pur et simple, parce qu'il était conscient du drame politique que traversait le pays.
10: C'était une sale période pour lui.
11: C'était la révolution culturelle, c'était la bande des quatre, c'était l'horreur pure et simple. Moi, j'avais conscience, mais pas complètement. Cette conscience était quand même occultée encore par l'enfance.
10: Mais en observant vos parents, vous vous disiez, ouais, il y a quelque chose qui cloche, il y a des tensions.
11: Oui, il y avait
10: quelque chose. Vous sentiez qu'il y avait quelque chose qui n'allait pas, quoi.
11: Il y avait quelque chose qui n'allait pas. Et puis, c'était pas le Japon, hein. Ça n'avait tellement rien à voir. Et pendant ces années, je vis cette chose où j'avais 7 ans. Je vis mon premier amour. Pour une petite fille d'1 année plus jeune que moi, Et bien évidemment, comme l'indique le titre, le sabotage amoureux, c'est une véritable catastrophe. En même temps, la catastrophe la plus banale au monde. Toutes les petites pestes de l'existence ont vécu ce que j'ai vécu. Mais bon, ça a été quand même pour moi l'annonce d'un grand... Voilà, l'amour, ça va pas être facile.
12: Non, je crois qu'il n'y a rien de plus difficile.
11: Oui, en fait. Il n'y a rien de plus difficile. L'amour, c'est un sacré piège, on est d'accord.
10: Et alors après ce passage un peu plus sombre finalement pour votre famille en Chine,
12: vous êtes passé par New York.
11: Voilà, trois années à New York qui ont été hyper importantes, de mes 8 à mes 11 ans. Et ça a été une espèce de délire parce que mettez-vous à la place d'une famille de 5 personnes qui échappent à la Chine populaire sous Mao. Oui. Et qui se retrouve du jour au lendemain à New York, sous Gerald Ford, en 1975, dans le délire pur et simple du capitalisme que nous ne connaissions pas. Et puis, même si ça peut avoir l'air choquant dit comme ça, mais mettez-vous à la place d'une petite fille qui débarque de Japon et de Chine. La première fois que j'arrivais dans un pays où les Blancs étaient au pouvoir, je disais, ah tiens, ça arrive que nous ne soyons pas les derniers des sous-fifres.
10: Et alors, à New York, vous arrivez dans le East Village ?
11: Oui, on y était dans les meilleures conditions. Vraiment, c'est 3 années de délire, de luxe. Suite à Pékin, révolution culturelle, tout faisait figure de luxe et de délire et de liberté. Mais à plus forte raison, New York, dans la seconde moitié des années 70, à une époque de faste, de liberté, d'explosion culturelle extraordinaire. Ma sœur et moi, nous avons un souvenir délirant de New York.
10: Et est-ce que vous vous rappelez, quand vous étiez petite, des décors de la ville, des premiers graffitis, puisque à cette époque-là, c'est quand même le début de la culture hip-hop?
11: Oui, c'est le début, mais à l'époque, Harlem était vu comme très dangereux. Donc nous n'allions pas à Harlem, c'est dommage, on était des enfants, hein, donc on obéissait aux parents. Mais on voyait quand même du street art, même sans aller à Harlem. Et puis c'est là que j'ai découvert le gospel. Je me souviens très très très bien, la première soirée où on est allé écouter du gospel, je trouvais ça... En fait, je ne savais même pas quoi en penser. La première soirée où on a écouté du gospel, j'ai eu peur toute la soirée. Je pleurais tellement j'avais peur. Je me disais, mais qu'est-ce que c'est que ça? Puis à la fin de la soirée, je vois mes parents qui éclatent en ovation. Je me dis, ah donc, voilà la bonne réponse. C'est donc que c'est très beau. Bon, je fais comme eux, j'éclate en ovation. Et à ce moment-là, je pense, mais oui, en fait, c'est magnifique. Le gospel, c'est très violent. Ça s'inspire de l'esclavage, ça s'inspire du vaudou. Maintenant, je trouve que c'est ce qu'il y a de plus sublime au monde.
12: On le chante lors d'enterrement.
11: Absolument. C'est une musique sublime, mais qui est très proche de la mort. Et il y avait de quoi avoir peur.
10: Vous avez eu une enfance stimulée.
11: Extrêmement stimulée, c'est vrai, extrêmement stimulée.
12: C'est pas donné à tout le monde.
11: C'est tout à fait vrai.
12: Culturellement parlant, en tout cas.
11: Une enfance richissime. Franchement, si j'avais pu choisir mon enfance, j'aurais choisi exactement la mienne. Mais je maintiens qu'elle n'était pas forcément très facile à vivre.
10: Ben non, parce qu'il y a quand même un déracinement permanent.
11: Un déracinement permanent, une richesse permanente aussi, mais cette impression constante d'une menace. C'est-à-dire que les parents nous avaient bien expliqué, les enfants, on peut partir n'importe quand, on ne sait même pas combien de temps durent nos postes. On ne peut pas vous dire qu'on terminera l'année scolaire ici. C'est très difficile d'aimer et de s'attacher à quoi que ce soit ou à qui que ce soit dans de telles conditions.
10: Vous vivez un peu dans l'inquiétude.
11: Je vivais dans une inquiétude permanente. Quand on est dans cet état d'esprit, en gros, il y a deux possibilités. Soit on n'aime rien ni personne, soit on aime tout trop. C'est un peu ce qui m'est arrivé. J'ai tout aimé trop. J'ai donné trop d'amour, trop d'amitié aux êtres et aux choses, avec évidemment ce spectre mille fois vécu de l'arrachement, du déracinement et du cœur brisé.
10: Ce que vous avez donné, vous l'avez reçu aussi?
11: Ce que j'ai donné, je l'ai reçu aussi. Mais vous savez, c'était bien avant Internet et les réseaux sociaux. On savait que quand on quittait quelqu'un, quand on quittait sa meilleure amie, on savait que c'était fini.
10: On n'allait pas lui envoyer un like 2 semaines plus tard sur Facebook.
11: C'est ça. La seule possibilité de garder contact avec sa meilleure amie, c'était le courrier.
12: Faire un effort.
11: Et on jurait qu'on allait s'écrire. Et j'écrivais et on ne me répondait pas. Donc j'ai perdu toutes mes meilleures amies de mon enfance.
10: Ça demande un effort.
11: Un effort que j'étais toujours la seule à faire. Donc quand on a quitté New York 78, c'était pour arriver au Bangladesh. Et on arrive au Bangladesh, et là, nouveau traumatisme, on quitte la richesse, l'opulence, le capitalisme, ouais. Et on arrive au pays le plus pauvre du monde. J'ai 11 ans, et je me demande bien ce qu'on vient faire ici. Et en même temps, mon père était fou de joie, parce que mon père avait été très malheureux à New York, parce qu'il travaillait à l'ONU, et qu'il trouvait que l'ONU, c'était d'une stérilité folle. Et là, il arrive à Dhaka, Bangladesh, comme ambassadeur de Belgique. Et là, il dit, enfin, ici, je vais faire quelque chose qui sert aux gens. Au Bangladesh, régnait la mort et la lèpre.
12: Vos parents allaient s'occuper d'ailleurs des lépreux.
11: Mes parents participaient à l'un des principaux projets belges au Bangladesh, qui était une gigantesque léproserie où nous passions tous nos week-ends. Imaginez la folle joie de ma sœur et moi, 11 ans et 13 ans, qui allions passer nos week-ends dans une léproserie. Mais mes parents trouvaient ça formidable et nous disaient « Allez les filles, il faut participer !» Ma sœur et moi,
12: c'est dingue.
11: On était juste terrifiés. Voilà.
12: Ils auraient pu vous faire garder quand même dans ces moments-là, non ?
11: Oui, mais en même temps, s'ils avaient fait ça, nous n'aurions pas été avec eux et nous les aimions très profondément. Et vous savez, les enfants de diplomates, généralement, c'est des gens qui tournent très mal. L'essentiel du terrorisme international se recrute parmi les enfants de diplomates. Je préfère de loin être devenue juste une pauvre traumatisée qu'une terroriste.
10: Au Bangladesh, il y a quand même quelque chose d'hyper positif qui vous arrive dans votre vie. C'est la naissance d'une nouvelle passion, l'ornithologie.
11: Absolument.
12: Ça, c'est pas négligeable.
11: Alors ça, c'est pas négligeable du tout et c'est très mystérieux. À 11 ans, je me prends d'une passion folle, qui ne s'est jamais éteinte, pour l'ornithologie. Sans doute parce que quand on est tout le temps dégoûté quand on regarde la Terre, parce que sur la Terre, tout le monde meurt, la seule chose qui reste à faire, c'est d'élever le regard et de regarder le ciel et les arbres qui sont peuplés d'une espèce qui se porte somme toute mieux. Cette espèce, c'est les oiseaux. C'est le règne qui me fascine le plus. C'est le règne qui m'a le plus appris. Je persiste à trouver que c'est le règne le plus fascinant. Je pense qu'ils ont tout appris que même ce que je fais en tant qu'écrivain n'existerait pas si les oiseaux n'avaient pas inventé et le vol et le chant, qui sont ces deux phénomènes infiniment mystérieux qu'à ma manière je traduis en vol et en chant.
12: Oui,
10: vous associez le vol à votre pratique, à votre épanouissement.
11: C'est ça, la pratique de l'écriture. Et le chant aussi, parce que je ne sais pas ce qui est plus mystérieux du vol et du chant. Il y a autant de choses à dire sur l'un et l'autre pratique, et c'est quand même les oiseaux qui les ont inventés.
10: Alors, est-ce que vous vous rappelez de ce coup de foudre que vous avez eu?
11: Mais justement, c'est un...
10: Ou est-ce que ça s'est fait progressivement?
11: Ça a eu lieu en une seconde qui m'a échappé. Je ne me rappelle pas précisément le moment où c'est arrivé. J'imagine que je m'embêtais et que je regardais par la fenêtre et que j'ai vu cette espèce, et que je ne sais même pas quel oiseau en l'occurrence, mm-hmm. Il y en a pas mal au Bangladesh, et que tout à coup, je me suis pensé, mais merde quoi, il y a ces bêtes qui existent, et c'est tellement incroyable. Et encore aujourd'hui, chaque fois que je vois un oiseau, je me dis, mais c'est tellement dingue. Nous venons de la même espèce, nous aurions pu faire ce choix qui était un choix infiniment improbable, celui de voler. On est resté bêtement sur le plancher des vaches, mais celui-là, qui était à la base un dinosaure, imaginez les probabilités qu'un dinosaure s'envole, il a quand même fait ce choix, en se doutant qu'il faudrait des centaines de millions d'années et une perte incalculable pour en arriver là, avec très très très très peu de probabilité d'y arriver, et il le fait quand même ce choix-là, et ça donne l'oiseau.
12: Ça donne l'archéoptérix au début.
11: Oui, ça donne l'archéoptérix, mais déjà l'archéoptérix, il vole. Oui. Bon, il n'en est pas encore au stade où il chante, le chant est ultérieur au vol, mais le chant est au moins aussi révolutionnaire que le vol, et c'est quand même la même espèce, l'oiseau, qui invente les deux, et on leur a tout piqué, l'avion, et chose encore plus importante, la musique. S'il n'y avait pas d'oiseaux, on n'aurait jamais pensé à la musique.
10: Et si vous êtes d'accord, Amélie Nothomb, je vous propose de vous prêter un petit jeu de devinettes, de reconnaissance de chants et cris d'oiseaux. Rapide.
12: On va voir si vous êtes forte.
10: Alors moi j'ai un appo numérique.
11: Un merle ?
13: Oui.
10: Vous voyez ?
11: Le merle est de tous les oiseaux celui que j'admire le plus pour le chant. Le merle, il était l'exemple de l'homme. Tous les merles ne chantent pas bien. Quand un merle chante bien, il chante mieux qu'un rossignol.
12: Et c'est très mélancolique.
11: C'est évidemment très mélancolique. Mais songez à ce que l'oiseau exprime par son chant. En gros, le merle chante, bon, bien sûr pour saluer le soleil, mais aussi pour s'adapter à une vie trop difficile pour lui. Par exemple, quand il fait très froid, la souffrance du merle est si forte que pour supporter cette souffrance, il invente un chant encore plus beau. N'est-ce pas sublime ?
10: Bon, bravo pour cette première réponse. Deuxième exemple.
11: Ah, le pic vert.
12: Que vous connaissez aussi ?
11: Que je connais bien en Ardennes, on le voit beaucoup. Bon, il est mieux connu pour son pic-pic. Alors là, c'est pas vraiment un chant, hein, c'est un cri. C'est tout le problème des oiseaux, c'est que les oiseaux ne possèdent pas tous un chant. En fait, c'est comme nous. Nous avons, globalement, l'espèce humaine parle, sauf les muets. Et une fois de temps en temps, l'espèce humaine chante, c'est beaucoup plus rare. C'est la même chose chez les oiseaux. Là, ce qu'on a entendu, c'était un cri, c'est-à-dire un signal. Mmh. Je ne sais pas exactement ce que le pic signifiait par là, mais en gros, le signal, il est souvent de géolocation. C'est-à-dire, en gros, ce qu'il dit, c'est « je suis là, je suis là, je suis là, je suis là ». Autrement dire, dégagez parce que vous êtes chez moi. Ceci est une propriété privée.
10: Mais il y a des chants qui peuvent s'apparenter à des cris parfois, dont celui-ci, assez singulier, mais que vous connaissez, j'en suis certain.
11: L'engoulevent. Mais l'engoulevent, c'est celui auquel je m'identifie.
10: L'engoulevent. Alors là, pour être plus précis, c'était l'engoulevent d'Europe, c'est-à-dire celui de nos contrées.
11: Oui.
10: Vous avez flashé sur l'engoulevent oreillard.
11: Oui, c'est l'engoulevent du Bangladesh. Alors, l'engoulevent, pourquoi est-ce qu'il me plaît tellement? Bon, vous avez vu, son chant n'est pas très beau. Là encore, c'est plus de la géolocation qu'autre chose. Mais l'engoulevent, c'est le grand champion du vol. Bon, chez nous, il y a les martinets, les hirondelles, c'est aussi des grands champions du vol, la sternarctique. Mais l'engoulevent, il a l'air vraiment de voler pour le pur plaisir de voler. Comme on le comprend, enfin, si on était capable de voler, j'imagine qu'on volerait pour le pur plaisir de voler. Pourquoi est-ce que l'engoulevent oreillard me plaît encore plus que nos engoulevents d'Europe? Bon, parce qu'il a une tête de dragon, il fait super peur.
10: C'est comme ça que vous le décrivez dans Chicopompe.
11: Un de mes grands chagrins, c'est que je ne fais pas peur. Vous avez vu, hein, je suis une bonne tête, hein, franchement, bon, je ne suis pas très belle, mais enfin, je ne fais pas peur, quoi.
10: Mais pourquoi vous voudriez faire peur?
11: Parce que ça doit être cool, je ne sais pas.
10: Il n'y a plus personne qui vous approche.
11: Alors, c'est rassurez-vous, ce n'est pas du tout le cas. Tout le monde m'approche, parce que justement, je ne fais pas peur du tout.
10: Mais oui, c'est ça, tant mieux.
11: Oui, tant mieux, vous avez raison. Je l'entends aussi comme ça. mais parfois, je me dis, ça doit être cool de faire peur, parce que, voilà, créer cette espèce de peur autour de soi. Moi, personne n'a peur de moi, c'est comme ça.
10: Vous en avez fait votre totem, vous dites, de l'engoulevent oreillard.
11: Alors, c'est mon totem, mais dans le totem, on entend bien, évidemment, le désir, c'est-à-dire tout ce qui me manque. D'abord, je ne pense pas que je vole aussi bien que lui. Loin s'en faut, j'essaye de voler tous les jours avec les dégâts que l'on sait. Et ensuite, comme je vous le disais à l'instant, ce regret de ne faire peur à personne. Mais je me dis que ça peut peut-être s'arranger avec les années. Je suis en train de vieillir. Peut-être qu'un jour, je serai une véritable fée carabosse et que tout le monde aura enfin très peur de moi.
10: Et donc au Bangladesh, avec votre famille, vous avez l'habitude de passer vos moments de libre à lézarder à la plage. Vous adorez vous baigner, nager, et tout se passe très bien jusqu'à ce qu'un terrible événement change absolument tout pour vous.
11: C'était à la plage de Cox Bazar, qui est la seule station balnéaire au Bangladesh. Je le rappelle qu'il s'agit du pays le plus pauvre du monde. Mais du temps de la colonisation anglaise, les Anglais avaient créé une station balnéaire qui s'appelait Cox's Bazar, qui était de notre temps complètement en ruine, où on pouvait encore aller. Il n'y avait personne. Et moi, à l'époque, j'adorais nager, surtout dans la mer. Et puis là, ce jour-là, j'ai 12 ans et demi. Je vais nager dans le golfe du Bengale, comme je le faisais tous les jours en vacances. Et je suis loin dans la mer, loin dans les vagues, et soudain, des mains innombrables m'attrapent par les pieds, me tirent sous l'eau, m'arrache mon maillot de bain et me pénètre de partout. Et je suis dans un état de peur et de douleur indescriptible. Mais plus fort que tout, la peur. Je ne sais pas ce que c'est. J'appelle cet épisode l'épisode des mains de la mer. Et il me faut un temps fou, parce que la durée est évidemment faussée dans des moments pareils, il me faut un temps fou pour être capable de hurler. Mais évidemment, quand je hurle, il est déjà trop tard. Je hurle et mes hurlements finissent par attirer ma mère qui arrive en courant. Et à ce moment-là, beaucoup plus loin, bon, d'abord les mains me lâchent, finissent par me lâcher, mais il était déjà bien tard. Et je vois émerger de l'eau 200 mètres plus loin, 4 jeunes gens de 20 ans qui s'enfuient en courant. Bon, cet épisode a coupé ma vie en deux. Les jeunes gens, bien sûr, n'ont jamais été rattrapés ni inquiétés, mais là n'est même pas la question. On ne ressort pas indemne d'un tel épisode. Là, soudain, je ne suis plus la même personne. Et ça n'est pas dit. Ça n'est pas dit. Mes parents, ma sœur sont sur la plage. Même ma mère qui me rattrape de l'eau. Heureusement, ma mère dit quand même quelque chose, sans quoi j'aurais vraiment pensé que j'avais perdu la raison. Ma mère dit, pauvre petite, grâce à quoi je sais que je n'ai pas perdu la raison, qu'il s'est réellement passé quelque chose, sans quoi j'aurais pensé avoir tout inventé, sans quoi j'aurais pu penser que j'étais vraiment devenue folle. Mon père, ma sœur, sur la plage, ne disent rien, il ne s'est rien passé.
10: Pourquoi ?
11: Je ne sais pas. Et je ne leur ai jamais demandé de raison là-dessus, et je ne leur en veux pas. Vous savez, aujourd'hui, on a changé d'époque. Aujourd'hui, un tel épisode aurait été trop dit. Je ne sais pas ce qui est mieux. Aucune parole ou trop de paroles, j'en sais rien. À l'époque, j'ai partagé leur silence. Je n'ai rien dit. Et il m'a fallu tellement, tellement d'années pour commencer à dire un tout petit quelque chose. Ce silence a été pour moi la seule façon d'en parler pendant 30 ans.
10: Vous avez mis du temps à vous rendre compte de la gravité du fait.
11: Ah ben j'ai tout de suite su la gravité du fait parce que j'ai tout de suite été dans un autre monde. Tout de suite, je me suis dit, mon Dieu, je ne suis plus la même personne. Plus rien n'est comme avant. Ma tête n'était plus comme avant, mon corps n'était plus comme avant. Je l'ai vécu, le terme qui m'était venu à l'esprit au moment même, c'est « je suis dégradée ». Au sens vraiment militaire du terme, on m'a enlevé mes galons. Je me considère, j'ai 12 ans et demi, je pourrais aussi bien mourir tout de suite. Ma vie ne vaut plus rien. Si je pouvais mourir tout de suite, ce serait mieux. Plus rien ne vaut rien, je ne vaux plus rien. Cette vie-ci, c'est foutu. Et la vie continue dans des conditions d'extrême souffrance pour moi. C'est-à-dire qu'il n'y a pas une seule seconde où je n'y pense pas. Ça tourne en boucle dans ma tête. C'est tout le temps, je ne vaux plus rien, je sais. En gros, ce que je ne parviens même pas à dire, parce que les mots n'étaient pas des mots qu'on employait dans mon entourage, c'est j'ai été violée, je ne vaux plus rien. Voilà. Et puis, ça dure une année entière. Une année entière, j'ai la bonne idée, je dis bien la bonne idée, je voudrais vraiment ne choquer personne en disant ça, de commencer une anorexie. Je ne recommande à personne de commencer une anorexie, c'est une terrible maladie dont on peut mourir, dont on peut ne jamais sortir.
10: Il n'y a pas d'ambiguïté dans vos propos, vous ne conseillez à personne l'anorexie comme solution à aller mieux.
11: Je ne conseille à personne l'anorexie, mais dans mon cas, c'était une bonne idée, parce que c'était enfin une possibilité de penser à autre chose qu'en boucle, j'ai été violée, je ne vaux plus rien, j'ai été violée, je ne vaux plus rien. Remplacer cette idée par, dans les 6 premiers mois, mon Dieu, comme j'ai faim, ça valait mieux. Et puis, après 6 mois, parce que la faim disparaît très vite, tiens, mais au fond, j'éprouve plus rien du tout. Oh, c'est cool. Le grand rien de l'anorexie, c'est super cool après une année où on se martèle qu'on ne vaut plus rien et qu'il vaudrait mieux être morte. Alors, donc, commence le grand rien de l'anorexie, mais très vite, quand même, je commence à constater que ça ne va pas du tout. D'abord que j'ai...
10: Vous constatez, vos parents étaient quand même aux premières loges pour observer votre état.
11: Il y avait le bien... Oui, mais mes parents restaient assez extérieurs à cette affaire. Et je rappelle que tout ceci se passe au Bangladesh, où somme toute, les maigreurs cadavériques, on en voit partout, hein. Oui. Donc ça se remarque moins. Moi, ça ne me dérangeait pas du tout. Mais là où je commence à constater le problème, c'est que, en fait, je constate très vite que mon âme a disparu aussi. Que j'ai plus de corps, ça c'est clair, j'ai plus de corps. Et que j'ai plus d'âme non plus. Que mon âme a disparu en même temps que mon corps et qu'en même temps, j'ai plus de cerveau. Il n'y a vraiment plus rien. Et il y a un petit sursaut qui se passe en moi, c'est l'orgueil. Et là, je me dis, qu'est-ce que je peux faire pour au moins simuler que j'ai un cerveau ?
10: Mais vous ressentiez l'orgueil quand même ?
11: Oh oui, l'orgueil, il a toujours été bien vivant chez moi. Et là, je décide, j'avais 15 ans, et je me lance dans une entreprise qui, je crois, a sauvé, sinon ma vie, au moins mon cerveau, ou du moins ce qu'il en restait. Puisque ma passion à l'époque, c'était le latin et le grec ancien, je décide de retraduire l'Iliade. Le faisant, j'avais conscience que je gardais quelque chose dans ma tête. Il fallait que le peu de gras qui subsistait en moi sous la forme d'un cerveau serve encore à quelque chose. Et puis, j'ai 15 ans et demi, là je suis donc en Birmanie. Il fait très chaud, hein, 35 degrés. Et un jour, je sens que la mort arrive. Tout simplement parce qu'au bout de 2 années sans aucune alimentation, la vie est ainsi faite qu'on meurt. Je sens la mort qui entre en moi sous la forme d'un froid inouï. Un froid sans précédent. Je pense que je n'avais jamais eu froid auparavant. Et je me souviens très bien de ma réaction, mais je ne veux pas mourir. Mais je ne veux pas mourir. Et puis, ma raison me dit, écoute, t'es pas capable de manger, donc tu vas mourir, en fait. Sauf si tu manges, mais tu ne vas pas manger. Ah non, je ne vais pas manger, ce n'est pas possible, je ne vais pas manger. Manger, c'est le mal, je ne vais pas manger. Et à ce moment-là, il m'arrive un phénomène inouï. Mon corps et mon âme se séparent. Ce qui me reste de corps se sépare de ce qui me reste d'âme. Et mon corps, sans me demander mon avis, va manger. Parce que l'instinct vital était plus fort que tout.
10: Le mécanisme, en fait, prend le dessus sur le psychisme.
11: C'est ça, le mécanisme prend le dessus sur

0: votre vie? Ça peut être quelque chose de gai qui a justement contrasté avec cette période-là et qui vous a aidé parfois à garder la tête haute.
1: C'est une chanson de cette époque qui s'appelle Soft Cell, que ma meilleure amie que j'ai rencontrée à l'âge de 17 ans en Belgique m'a fait découvrir. Et c'est une chanson d'amour désespérée.
0: Un titre en particulier du groupe?
1: Tainted Love.
0: Eh bien, on écoute Tainted Love de Soft Cell.

Painted Love par Soft Cell, c'est sur ces notes que se referme le deuxième chapitre de la vie à peu près d'Amélie Nothomb, que nous écoutons cette semaine au micro de Vitole Langlois. Demain, elle nous racontera ses études de philologie à Bruxelles et son retour au Japon.

0: La vie à peu près, c'est terminé pour aujourd'hui. Merci à Jules Ozaman et à Bastien Meucli pour la réalisation de l'émission et à Audrey Zano, notre attachée de production. La vie à peu près, c'est une coproduction de Florence Crivel et Daniel Éveillé, à retrouver en tout temps sur Play RTS et en direct du lundi au vendredi dès 13h30 sur RTS Espace 2. Je vous souhaite une très bonne après-midi à l'écoute de nos programmes. Tendez l'oreille, il est 14h.
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1: En compagnie de Martine Gers, bonjour à vous, bienvenue dans le grand rendez-vous des captations live d'Espace 2. On vous a mis au menu pour aujourd'hui la fameuse sonate à Kreutzer de Beethoven par Renaud Capuçon et Martha Argerich sur l'église de Sanen, la non moins célèbre valse triste de Jean Sibelius par l'orchestre du Gürzenich de Cologne, le quintet avec piano de Dvorak dans une lecture d'Abdelrahman El-Bacha et les Amati à l'église Sainte-Catherine de Sierre, et pour commencer une page baroque anglaise signée John Bannister, est immortalisé à l'église de Rougemont dans le cadre du festival de musique ancienne.

A Division Upon a Ground, une page du baroque anglais John Bannister, offerte par l'ensemble Ground Floor, en et du violon par Alice Julien Laferrière. Ça se passait en concert à l'église de Rougemont le 23 mai 2021, dans le cadre du festival de musique ancienne La Folia. Sur place pour Espace 2, il y avait ce soir-là Martine Guess à la régie et Stéphane Tornard à la prise de son. Une tournée romande qui se poursuit en restant sur les hauteurs et en remontant seulement de quelques kilomètres le cours de la Sarine, direction Sanen et sa très belle église Saint-Maurice qui, le 1er février 2021, accueillait en son cœur Renaud Capuçon et Martha Argerich pour donner vie notamment à la 9e sonate pour violon et piano en La majeur, l'opus 47 de Beethoven, plus connue sous le nom de sonate à Kreutzer. Une œuvre écrite sous l'influence de la Nouvelle-France et dédiée au violoniste français Rodolphe Kreutzer, justement, professeur au tout jeune conservatoire de Paris, fondé en 1795. Leur première rencontre a lieu en 1798, lors de l'éphémère ambassade de la République de France à Vienne. Beethoven avait pu alors se faire une idée précise des exigences et des formes nouvelles de la musique française post-révolutionnaire. Mais Kreutzer n'interprétera jamais l'œuvre en public, la jugeant inintelligible. Avis partagé d'ailleurs par la critique viennoise, qui n'hésitera pas à parler de terrorisme musical. Elle était écrite en toute hâte à l'initiative du jeune violoniste mulâtre d'origine anglo-polonaise George Paul Green Bridgetower, en vue d'un concert viennois mis sur pied en mai 1803 et édité 2 ans plus tard à Bonn chez son ami Nikolaus Simrock. En déplaise à l'Allgemeine Musikalische Zeitung, qui estimait que Beethoven avait, je cite, « poussé le souci de l'originalité jusqu'au grotesque ». Cette sonata mulattica, comme la surnommera avec sarcasme Beethoven lui-même, en référence tant à son dédicataire qu'à son style composite, parfois plus proche du concerto que de la sonate, cette sonate est aujourd'hui l'une des plus appréciées des violonistes.

La neuvième sonate pour violon et piano en La majeur, opus 47 de Beethoven, plus connue sous le nom de sonate à Kreutzer, servie ici, sans public, mais pas sans passion, par Renaud Capuçon et Martha Argerich. Et pour cause, sans public, ça se passait le 1er février 2021, dans le cadre du festival des sommets musicaux de Gstaad, dirigé par le même Renaud Capuçon, sur place pour Espace 2, la régie de Martin Gers et la prise de son d'Hervé Mermillot.

Comme sortie du fin fond des âges, cette ballade à quatre voix de Guillaume de Machaut, extrait du cycle Remède de fortune, porté à nos oreilles ici par la voix de Maud Herring, la harpe gothique d'Angélique Moyon, la vielle de Nolwenn Le Guern et la flûte de Pierre Hamon, en concert le 27 mai 2025 en la basilique de Valère-Assion. La régie Espace 2 était assurée ce jour-là par Martin Gers et la prise de son par Julien Carrera. Attention, ceci est un tube, mais il faut d'abord tendre l'oreille.

Un des hits du classique, la valse triste de Jean Sibelius, porté à nos oreilles par Nicolas Colonne et l'orchestre du Gürzenich de Cologne, en concert le 28 janvier 2023 au Victoria Hall de Genève, dans le cadre des Migros Pourcents Culturels Classex. Pour Espace 2, Martin Gers assurait la régie ce soir-là, assisté de Julien Carrera pour la prise de son. Prochaine œuvre au menu de votre tournée romande, le quintet avec piano en La majeur, opus 81 d'Antonin Dvorak. Le quintet avec piano, forme particulièrement prisée par les romantiques, Brahms, Schumann et César Franck en écrivent les plus célèbres. Dvorak en a composé un premier dans sa jeunesse, l'opus 5. Il y revient à la fin de l'été 1887, alors qu'il séjourne à Vysoka, en Bohême. L'œuvre est créée le 8 janvier de l'année suivante au Rudolfinum de Prague et dédiée à Bohan Neureuther, professeur d'université et mécène très généreux en faveur des jeunes musiciens pragois. Nous écoutons Abdelrahman Elbacha et le quatuor Amati en concert le 14 septembre 2003 en l'église Sainte-Catherine de Sierre.

Le quintet avec piano en La majeur, opus 80 d'Antonin Dvorak, dans une lecture d'Abdelrahman El-Bacha et du quatuor Amati, en concert le 14 septembre 2008 en l'église Sainte-Catherine de Sierre.

Un filancico pour ensemble vocal et instrumental de Joseph Ruiz Samaniego, ciselé par Luis Antonio González et ses Músicos de Sualtezza, en concert le 7 juillet 2012 en l'église du Collège Saint-Michel de Fribourg dans le cadre du Festival de Musique Sacrée. On boucle la boucle sur quelques tours de disques, extraits de l'harmonie Lyre pour orchestre de l'américain John Adams.

0: Un extrait de l'harmonie, les raies pour orchestre de John Adams, dans une lecture au disque chez EMI de Simon Rattle et l'orchestre de Birmingham. C'en est fini pour aujourd'hui, les concerts captés par Espace 2 dans toute la Suisse romande de retour demain, même fréquence, même heure. Antonin Cher et Martine Guerce, fidèles au poste, qui vous souhaitent de passer une très belle fin de journée avec nous. Car la musique continue sur RTS Espace 2, après Tournée Romande, c'est Catherine Buzer et Son Oreille d'abord. Il est 16h, les informations.
1: Pierre-Étienne Joie.
2: Tennis à Wimbledon, deux Suissesses en lice. La Zurichoise Victoria Golubic affronte en ce moment la qualifiée Bélarusse Irina Shimanovic. C'est bien parti pour Golubic. Il y a un set partout et elle mène 4-0 dans la manche décisive. La grisonne Simona Valtert se frottera ensuite à la Colombienne Camila Osorio. Ce sera vers 19h. Et puis, une dernière danse de Stan Wawrinka sur le gazon de Londres. Le Vaudois de 41 ans entre en lice en fin d'après-midi pour son dernier Wimbledon. Une tournée d'adieu qui commence fort avec, dès le premier tour, un adversaire redoutable. L'Italien Matteo Berrettini, récent quart de finaliste à Roland-Garros et finaliste malheureux en 2021 dans ce tournoi de Wimbledon. Une rencontre à suivre sur RTS2 à partir de 17h environ. Un solo roi de 22 ans écope d'une peine de prison à perpétuité pour avoir assassiné une adolescente âgée de 17 ans en 2023 à Bellart, dans le canton de Soleure. La sanction est commuée en thérapie en milieu fermé en raison des graves troubles psychiques qui sont à l'origine du crime. « Je voulais savoir ce que ça faisait de tuer une femme », a-t-il dit lors de son procès la semaine dernière. La détection des violences domestiques à Genève s'améliore. Les chiffres 2025 témoignent aussi d'une meilleure prise en charge des victimes. Les interventions policières ont augmenté de 44% en un an et les mesures d'éloignement administratif de 61%. Un niveau record depuis l'entrée en vigueur de la loi sur les violences domestiques en 2005. Les députés neuchâtelois ont approuvé les comptes 2025, qui ont bouclé sur un bénéfice de 57,6 millions de francs. La droite appelle à la prudence, la gauche souhaiterait que l'État aide davantage la population la plus précaire. Ce résultat solide ne doit pas faire illusion, a déclaré Christelle Graff, conseillère d'État en charge des finances. Un résultat positif qui a notamment bénéficié de 117 millions de recettes supplémentaires. Un immeuble d'habitation s'est effondré à Athènes. Des recherches sont en cours pour secourir d'éventuelles personnes coincées sous les décombres. Des travaux de construction sur un terrain avoisinant pourraient être à l'origine de cet effondrement qui s'est déroulé graduellement. Les habitants de cet immeuble de 4 étages situé à environ 1 km de l'acropole ont réussi à sortir à temps. C'est officiel depuis cette nuit, le Pérou repasse à droite après l'élection de Keiko Fujimori à sa présidence. La nouvelle élue prêtera serment le 28 juillet prochain. Elle a devancé de 50 000 voix son rival de gauche Roberto Sanchez. Ce dernier a reconnu, elle ne reconnaît pas.

0: sa défaite, il réclame l'annulation des votes des Péruviens à l'étranger, dénonçant des irrégularités. Financement de l'AVS, révision de la loi sur le matériel de guerre, initiative du Centre pour revenir à l'imposition commune des époux et initiative sur les feux d'artifice, le peuple suisse votera sur 4 objets fédéraux le 29 novembre prochain. Et depuis, dans ce début de vacances scolaires, les bouchons sur les autoroutes suisses ont augmenté. La Confédération a enregistré 60 000 heures d'embouteillage sur les routes nationales en 2025, une hausse d'un cinquième. En cause, la surcharge générale du trafic pour la majorité des bouchons, très peu due au chantier. De nombreux cumulus se développent avec par conséquent des averses et des orages. 28 à 32 degrés, demain mercredi sera probablement assez ensoleillé en plaine et le long du Jura, nuageux dans les Alpes et les Préalpes. Quelques averses ou orages déjà possibles le matin, plus fréquents l'après-midi, surtout en direction de la Suisse alémanique. 19 le matin, puis maximum 28 degrés.
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6: Et le facétieux Fred Facio à la régie, bienvenue à lui, bienvenue à vous.

Venise est pleine de sons. Venise, c'est une chanson, un refrain musical continuel, rythmé par le chant des cloches, répercuté de maison à Rio, par le chant des gondoliers. Tous les Vénitiens aiment la musique, ils aiment autant l'écouter que la pratiquer. Ils adorent chanter. Toute l'histoire de Venise est liée à cet amour de l'art, et en particulier de la musique. Aussi, n'est-il pas surprenant que les compositeurs aiment se rendre dans la cité des doges? Dans ce deuxième épisode de cette semaine vénitienne, je vous propose de partir à la rencontre des artistes qui ont séjourné dans la Sérénissime, qu'ils soient fils ou filles de la ville ou simples visiteurs. Inspirés par l'atmosphère magique de la lagune, ils y ont écrit quelques-unes de leurs pages les plus inspirées. Soyez les bienvenus.

L'ouverture de l'Italienne à Alger, opéra de Rossini. Claudio Abbado dirigeait l'orchestre de chambre d'Europe. Rossini a composé cet opéra pour le Teatro San Benedetto de Venise, où il a été créé le 22 mai 1813. C'est l'un des premiers opéras comiques composés par Rossini, qui s'impose avec lui sur la scène italienne comme le plus grand compositeur comique d'Italie. Venise lui réserve un véritable triomphe. Cette ouverture a fait sensation, notamment grâce à ces fameux pizzicati ou ces cordes pincées qui sont interrompues par un tutti soudain de l'orchestre. Ce n'est pourtant pas le premier opéra que Rossini a présenté à Venise. À compter de 1810, le jeune musicien est engagé comme compositeur et maestro al cembalo au Teatro San Moise, où il a à sa disposition d'excellentes compagnies, des librettistes solides, et un orchestre, certes pas entièrement professionnel, mais qui ne devait être en tout cas pas trop mauvais. En tout cas, il avait un excellent oboïste qui aimait aussi jouer du cor anglais. Presque tous les opéras créés à Saint-Moïse comportent des parties obligées pour le hautbois et des arias avec cor anglais soliste. Rossini a également créé deux autres opéras au prestigieux théâtre de la Fenice, notamment Tancredi et Sémiramide, qui sera son dernier ouvrage italien. Venise a également joué un rôle essentiel dans l'éclosion d'un autre grand maître de l'opéra, un certain Lorenzo da Ponte, qui y a remporté ses premiers succès. Da Ponte, c'est presque un enfant de la ville, puisqu'il est né dans la commune de Vittorio Veneto, où son père est cordonnier. Lorenzo est ordonné prêtre en 1773 et tient une chaire de rhétorique au séminaire de Portogruaro, puis à Trévise. Mais il est renvoyé pour avoir défendu les idées de Rousseau. En 1776, il s'installe à Venise, où il mène une vie rocambolesque et donjuanesque. Il fait d'ailleurs la connaissance d'un certain Casanova, avec qui il se lie d'amitié. Durant ses années vénitiennes, son comportement est tel qu'il est souvent poursuivi par les autorités. Mais si on se souvient de Lorenzo da Ponte aujourd'hui, c'est surtout parce qu'il a collaboré avec Mozart. Il a rédigé pour lui le livret de trois de ses opéras les plus célèbres, « Les noces de Figaro », Così fan tutte et surtout Don Giovanni, dont l'histoire n'aurait peut-être pas vu le jour sans son amitié avec Casanova.

Des vignes à la finestra et la scène finale de Don Giovanni, opéra de Mozart, sur un livret de Lorenzo da Ponte. Thomas Hampson compète un Don Giovanni puissant, accompagné par l'orchestre du Concertgebouw d'Amsterdam, direction Nicolaus Harnoncourt. Le personnage de Don Giovanni a de nombreux points communs avec le personnage de Casanova. Les musicologues n'ont pas manqué de faire la comparaison entre ces deux personnages hauts en couleur, même si la philosophie des deux héros diverge. Girolamo Casanova, c'est encore un enfant de Venise. C'est dans cette ville qu'il est né le 2 avril 1725. Il est tour à tour violoniste, écrivain, magicien, espion, diplomate et bibliothécaire. Mais ce qu'on retient de sa carrière, c'est surtout son côté aventurier et séducteur. Casanova use de ses charmes autant que de perfidie ou d'argent pour conquérir le cœur des femmes. Mais plus que tout, Casanova revendique sa qualité de Vénitien. Sa vie romanesque a inspiré d'innombrables artistes, parmi lesquels Nino Rota.

La poupée automatique, l'intermezzo della mantide religiosa, l'uccello magico et Venezia, quelques mouvements tirés de la suite d'Il Casanova, musique de Nino Rota, composée pour le film éponyme de Federico Fellini. Au piano, Michelangelo Carbonara. Isabelle Carcelès vous en dira davantage sur le personnage de Casanova et sur les nombreux films que sa vie romanesque a inspirés dans son émission de mercredi soir, Les Années-Lumière sur Espace 2. On reste dans le monde de l'écriture avec un autre enfant de Venise qui a tissé un lien étroit avec le monde de la musique, Carlo Goldoni. Goldoni, c'est le créateur de la comédie italienne moderne. Son parcours montre certaines analogies avec celui de Rossini. Goldoni est né à Venise le 25 février 1707. Dès son enfance, il est attiré par le théâtre et joue volontiers avec des marionnettes, ces marionnettes que lui proposent son père et son grand-père. Il entreprend des études de droit, mais cultive en secret l'écriture. Il est encore étudiant lorsqu'il écrit « Il Colosso », un poème satirique dans lequel il ridiculise les filles de certaines familles de la ville, ce qui lui vaut d'être envoyé de son collège. Diplôme en poche, il revient à Venise pour exercer une carrière d'avocat, carrière qu'il abandonne peu à peu pour s'occuper de théâtre et écrire des pièces. Il est nommé directeur du théâtre Sant'Angelo, dont il devient l'auteur attitré, et collabore pour deux opéras avec Vivaldi. Il rédige pour lui le livret de La Griselda. Ses écrits sont l'une des rares sources d'informations qui permettent aux musicologues d'en savoir un peu plus sur la vie de Vivaldi et de combler les lacunes qui trouent encore sa biographie. Dans la préface de l'édition complète de ses comédies, Goldoni raconte avec talent et ironie sa rencontre avec le prêtre roux. Il s'y octroie bien sûr le beau rôle et étale son génie tout en lançant de nombreuses piques, plutôt spirituelles, à l'égard du compositeur. Mais prenons le volume en question et relisons ensemble quelques extrait de ce récit. Cette année-là, pour l'opéra de l'Ascension, le compositeur était monsieur l'abbé Vivaldi, surnommé le prêtre roux à cause de sa chevelure. Ce très fameux violoniste, cet homme célèbre pour ses sonates, spécialement celle qui s'intitule « Les quatre saisons », bon, sonate plutôt des concertos, mais ça c'est, on referme la parenthèse, ce célèbre violoniste composait donc des opéras. Et quoique les vrais connaisseurs disent qu'il était faible en contrepoint et qu'il conduisait mal ses basses, il faisait bien chanter les parties, et la plupart du temps, ses opéras eurent du succès. Cette année-là, le rôle de la prima donna devait être tenu par la signora Annina Giro, fille d'un perruquier d'origine française, laquelle était communément appelée l'Annina du prêtre roux, parce qu'elle était l'élève de Vivaldi. Elle n'avait pas une belle voix, ce n'était pas une grande musicienne, mais elle était jolie et avenante. Elle jouait bien, chose rare à l'époque, et avait des protecteurs. Il ne faut rien de plus pour mériter le rôle de prima donna.

Agitat ad ueve. Agitat ad adue venti, l'air de Constance dans la Griselda de Vivaldi, un livret de Carlo Goldoni. Cecilia Bartoli était accompagnée par les Sonatori della Gioiosa Marca. Vivaldi a mis en musique deux livrets signés Goldoni. Mais d'autres compositeurs se sont aussi emparés des comédies de ce grand écrivain. Parmi eux figure le compositeur vénitien Ermanno Wolf Ferrari. Wolf Ferrari est encore un enfant de Venise. Il y est né le 12 janvier 1876 et mort dans cette même ville le 21 janvier 1948. Sa musique est relativement peu jouée aujourd'hui. Mais il était pourtant, avant la Première Guerre mondiale, l'un des compositeurs les plus populaires d'Italie. Ermanno Wolf Ferrari compose une musique plutôt légère, qui s'assombrit et devient de plus en plus dramatique au fil des ans. Son œuvre se compose principalement d'opéras. Il a renouvelé d'ailleurs le genre de l'opéra bouffe et de l'opéra de chambre italien. Le compositeur a emprunté bon nombre de ses livrets aux comédies de Goldoni, dont celui des Quatre Rustres ou Quattro Rusteghi. Le livret est écrit, tenez-vous bien, en dialecte vénitien. C'est peut-être l'œuvre la plus connue d'Ermanno Wolf Ferrari. Elle est encore régulièrement donnée en représentation. En voici l'ouverture suivie de l'intermezzo.

Les Quattro Rustegi, les quatre rustres opérant en trois actes du compositeur vénitien Ermanno Wolf Ferrari, qui s'inspire de la comédie éponyme de son compatriote Carlo Goldoni. Neville Mariner et l'Academy of St. Martin in the Fields nous en offraient l'ouverture et l'intermezzo. L'opéra n'a pas été créé à Venise, mais au Hoftheater de Munich le 19 mars 1906. Si les Vénitiens quittent la ville pour se faire connaître, bon nombre de compositeurs étrangers viennent y chercher leur inspiration. La Sérénissime est d'ailleurs la destination de prédilection des compositeurs romantiques. J'en parlerai dans l'émission de demain. Les générations suivantes n'y font pas exception. Prenez Gabriel Fauré. Le compositeur séjourne sur la lagune au printemps de l'année 1891. Il descend au Palazzo Volkov, sur le Grand Canal, où il est l'hôte de Vinaretta Singer, la future princesse de Polignac. Durant son séjour dans la lagune, Fauré compose plusieurs mélodies à l'intention des invités de Vinaretta Singer. Cinq mélodies aujourd'hui connues sous le titre de Mélodie de Venise, première réussite majeure de Fauré, un cycle avant ses grands cycles. Fauré les considère comme une sorte de suite musicale, une véritable histoire chronique d'un amour dont le dernier chapitre, c'est l'extase, dira-t-il, n'est pas vraiment réel. On entre dans cette histoire avec la merveilleuse mandoline qui donne le climat vénitien, repris par la barcarolle langoureuse d'Aclimène. Sophie Kartheuser, Cédric Tiberghien.

Mandoline, en sourdine, Green, Aclimen et Célextase, les cinq mélodies de Venise de Gabriel Fauré, revisitées par le duo Sophie Kartheuser et Cédric Tiberghien. Fauré a écrit ces mélodies à l'intention de la princesse de Polignac, dont il était l'hôte à Venise. Autre compositeur célèbre qui a séjourné dans la Sérénissime pendant plusieurs mois, Piotr Ilitch Tchaïkovski. Le génial russe s'est rendu sur la lagune en décembre 1877. Il descend au Londra Palace Hotel, à deux pas de la Piazza San Marco. Aujourd'hui, la chambre 106 de cet hôtel expose des tableaux et des souvenirs laissés par le compositeur et qui sont prêtés par le gouvernement russe. Depuis avril 1982, il y a même une plaque commémorative sur la façade du palace. C'est durant son séjour dans la Sérénissime, entre le 2 et le 16 décembre 1877, que Tchaïkovski compose trois des quatre mouvements de sa quatrième symphonie. L'œuvre est baptisée « Do Leoni » en l'honneur du lion de Saint-Marc et du lion rampant anglais. Je vous propose d'écouter le premier mouvement de cette symphonie, qui s'ouvre par des sonneries de cuivre censées représenter le fatum, une force du destin qui nous interdit de goûter au bonheur, qui veille jalousement à ce que notre félicité et nos apaisements ne soient jamais sans mélange. Il pend au-dessus de nos têtes comme l'épée de Damoclès et verse inexorablement un lent poison dans l'âme. Il faut nous y soumettre et nous résigner à une tristesse sans issue.

Gian Andrea Nozeda et l'Orchestre symphonique de Londres dans le premier mouvement de la quatrième symphonie de Tchaïkovski, symphonie qui met en scène le fatum, cette force fatale qui nous empêche d'accéder au bonheur. Bon nombre d'œuvres romantiques écrites à Venise transmettent cette forme de morbidité, comme vous le découvrirez demain dans l'émission intitulée « Voir Venise et mourir ». Pour l'heure, je vous propose de refermer cette rencontre avec les Vénitiens de souche ou d'adoption avec une citation, citation que l'on doit au philosophe Friedrich Nietzsche. Au lendemain d'une visite dans la lagune, Nietzsche aurait écrit ceci, je le cite, « Lorsque je cherche un autre mot pour exprimer le terme musique, je ne trouve jamais que le mot Venise ».

0: Sur le piano d'Elmar Bud et la Manfred Méditation de Friedrich Nietzsche, qui à ses heures perdues aimait s'adonner à la composition. C'est ici le drame de Byron, Manfred, qui sert de support à cette méditation. Manfred, l'archétype du héros romantique, tourmenté, figure surhumaine, vouée par le destin à détruire tous ceux qu'il aime. Puisqu'il est question de destruction, demain il sera question de voir Venise et puis de mourir. Ainsi prend fin cette édition de L'Oreille d'abord, proposée de Catherine Buzer, mise en onde par Fred Facio. À demain. 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Il est 17h30.
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Bienvenue, excellente fin de journée. En début de Dolce Vita, voici un vieux tube de la pop internationale de la fin des années 70, revisité avec toute la souplesse, toute l'élégance du pianiste italien Danilo Rea.

Video Killed the Radio Star, un vieux tube planétaire de l'année 1979 et qui démontre qu'un bon trio de jazz peut cuisiner à sa sauce absolument tout ce qu'il souhaite. Ce morceau des Buggles faisait partie des souvenirs d'enfance ou d'adolescence du jazzman italien Danilo Rea. Il a rassemblé des thèmes de la variété italienne et international sur un album intitulé « La musica di noi », c'est-à-dire nos chansons, ou plus exactement nos chansons, celles avec lesquelles nous avons grandi. Voici un premier virage vers l'Orient avec la danse tatare d'Alexandre Tcherepnine.

Alexandre Tcherepnine, le compositeur russe qui s'est intéressé de très près, passionnément même, à l'extrême-orient, des traditions mongoles jusqu'au Japon. Ici, la danse tatare de Tcherepnine était jouée par la Symphonia Varsovia avec la violoncelliste Sonia Widerhatterton en soliste. Dans cette géographie asiatique, je vous propose une traversée vers le sous-continent indien. À vrai dire, il s'agit d'un mélange entre deux mondes, les cordes classiques occidentales du Kronos Quartet, dans une ambiance empruntée au cinéma de Bollywood.

La musique de Rahul Dev Burman, compositeur extrêmement productif de Bollywood et de ses comédies héroïques. Rahul Dev Burman a été une sorte d'Ennio Morricone du cinéma indien jusqu'à son décès en 1994. Le Kronos Quartet avait fait appel à lui dans ses expériences de fusion planétaire. Justement, sur cette planète très vivante, d'une avant-garde sans frontières, voici une artiste d'aujourd'hui, de 2025, venue, elle, du Pakistan voisin, compositrice, chanteuse, productrice. Arooj Aftab construit des paysages sonores complètement inédits entre folk oriental, jazz, électronique et poésie persane.

Elle flotte entre minimalisme, poésie soufie, trance électronique, Arroj Aftab, qui rayonne non seulement de sa présence vocale, mais aussi par l'inspiration, car elle signe toutes les compositions de ses trois premiers albums. Arroj Aftab, cette jeune artiste est née à Lahore, au Pakistan. Elle est établie à Brooklyn depuis bientôt 15 ans et elle est éditée sous le label new-yorkais New Amsterdam. Voici une seconde artiste féminine établie à New York, elle aussi, la pianiste de jazz canadienne Renée Rosness s'empare de la fleurette africaine de Duke Ellington.

0: a germé, elle s'est épanouie sur l'album Heart and Soul de la Canadienne Renée Rosness. Renée Rosness, la pianiste, avait invité le bassiste et percussionniste camerounais Richard Bonnat sur cet album. C'est lui, Richard Bonnat, qui déposait ces jolies touches de Hang, ce gong, ce petit gong en miniature pour renforcer le mystère exotique tout au début et tout à la fin, en conclusion du morceau.
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Le quintet à vent de l'Orchestre Philharmonique de Berlin avec le pianiste Stephen Hough dans l'Adagio et Rondo. C'était l'Adagio et Rondo, Köchel 617 de Mozart.

Cette jolie voix, c'était celle de Laïka Fatienne, qu'on appelle tout simplement Laïka, vocaliste d'origine très métissée à la fois espagnole, ivoirienne, marocaine. Elle avait été invitée ici par le jazzman américain Rand Blake. Autre rêverie qui remonte, elle, à la période romantique, Robert Schumann faisant l'objet d'un traitement jazz autour d'un thème très connu tiré de ses scènes d'enfant.

Scène d'enfant, la première de la célèbre suite des scènes d'enfant de Robert Schumann, dans une relecture légèrement jazzy d'un trio que le pianiste Thomas Enko formait il y a 15 ans, avec ses partenaires Nicolas Charlier à la batterie et Joachim Gauvin à la contrebasse. Autre scène d'enfant qui se joue, elle, sur les toits d'une grande cité. C'est un paysage de cheminée, c'est une scène d'un film de Disney qui se découpe sur un coucher de soleil. Si vous ne l'avez pas encore deviné, eh bien la chanson va vous aider, c'est une reprise récente de l'américaine Esperanza Spalding.

Le rêve de Gabriel. Le rêve de Gabriel, c'est un rêve sud-américain. Le décor, les paysages sont ceux de la Patagonie. Patagonie chilienne, terre d'exil. La terre de tous les espoirs, de toutes les épreuves aussi, d'une famille aristocratique belge au lendemain de la Seconde Guerre mondiale. Et cette épopée avait été relatée en images dans Le rêve de Gabriel, un film d'Anne Lévy-Morel avec une musique originale d'Ivan Georgiev. L'appel du Sud, l'appel de la terre, l'appel de la simplicité dans l'hémisphère sud, en tout cas c'est un petit peu comme si nous rêvions du Grand Nord. Vuelvo al Sur. Merveilleuse, magnifique chanson d'Astor Piazzolla. Elle est interprétée ici par Caetano Veloso.

joué par le violoncelliste Yo-Yo Ma et la Sinfonietta de Rome. La musique d'Ennio Morricone, composée pour le film Mission. Vous vous en souvenez sans doute, le réalisateur Laurent Joffé, reconstituant une aventure humaine absolument bouleversante, celle de ces jésuites du XVIIIe siècle, qui ont entrepris d'évangéliser les Indiens Guarani en utilisant leurs fibres musicales et en créant même une véritable académie de musique au beau milieu de la jungle, entre le Paraguay et le nord de l'Argentine actuelle. Mission avait obtenu une palme d'or en 1986. C'est encore un autre aspect de la colonisation américaine, sud-américaine, qui traverse le projet Odisea Negra de l'Argentin Eduardo Egués, l'histoire du peuple noir dont la musique imprègne, elle aussi, à la fois les Caraïbes et toute l'Amérique du Sud.

Lágrimas Negras, sur l'album Odisea Negra de l'ensemble baroque sud-américain La Chimera, avec le chanteur vénézuélien Ivan Garcia qui remonte la piste de ses ancêtres, incarnant la voix du peuple noir dans cette odyssée musicale réalisée sous la direction du chef et théorbiste Eduardo Egues. Retour vers la vieille Espagne, voici la guitare flamenca de Juan Gómez.

Zapateando, le guitariste de flamenco Juan Gomez. Il participait il y a quelques années à la bande son du film Biancaneve, une adaptation expressionniste très étonnante en noir et blanc du conte de Blanche-Neige dans le contexte de l'Andalousie des années 1920. Nous allons nous enfoncer d'ailleurs dans un passé espagnol de plus en plus lointain. Nous sommes à Madrid il y a 400 ans, lorsqu'un musicien venu du Nord accède au poste suprême de maître de chapelle du roi Philippe III. Il était né à Liège sous le nom de Mathieu Romarin. L'enfant avait été remarqué pour la qualité de son chant et avait été emmené à Madrid à l'âge de 10 ans. Matteo Romero. Matteo Romero, il sera surnommé plus tard le Maestro Capitane, deviendra le plus grand compositeur espagnol de son époque, développant une polyphonie savante tout en restant attentif, sensible aux danses et chansons populaires de son temps.

Nous avons traversé les siècles de l'Espagne ancienne jusqu'à cette berceuse tout à fait contemporaine, d'un madrigal de Matteo Romero, interprété tout à l'heure par l'ensemble Clématis, jusqu'à l'accordéon extraterrestre de Vincent Perani. Vincent Perani qui se promène dans un univers féerique créé pour une part importante également par le percussionniste Ziv Ravitz et la guitare électrique de Federico Casagrande. Après Vincent Perani, voici un autre musicien français qui, lui, s'inscrit dans une lignée de jazzmen, on va dire un petit peu plus traditionnelle. C'est le pianiste Paul Lay en compagnie d'Isabelle Sörling.

0: Le pianiste Víkingur Ólafsson dans la musique de Phil Glass, l'étude numéro 18. Et puisque nous voici aux États-Unis, on y reste, mais ce qui suit n'a rien à voir avec l'Amérique de Phil Glass. On va continuer tout de suite dans le Las Vegas des années 50 et 60 avec Sammy Davis Jr.
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Just One of Those Things, Sammy Davis Jr. sur un air de Cole Porter. C'était en 1955. Et Sammy Davis allait bientôt rejoindre la tribu de Frank Sinatra, le Rat Pack. Sinatra qui avait rassemblé ses meilleurs potes, c'était aussi les meilleurs pros. Pour garantir la qualité de ces shows. Ces shows étaient en grande partie improvisés dans les salles de Las Vegas. Quand les hôtels de la ville étaient pleins, les gens étaient prêts à dormir dehors pour assister à la représentation. Leur spectacle se jouait à guichets fermés en permanence. Et à cette époque-là, loin des paillettes de Las Vegas, un jeune pianiste de 20 ans à peine rejoignait le quartet de Dizzy Gillespie. Et aujourd'hui, en 60 ans de carrière, Kenny Barron aura finalement accompagné tout le woos-woos du jazz américain. Il a non seulement porté l'art de sideman à son plus haut degré de distinction, mais aussi mener une carrière de leader très exigeante. En 2024, Kenny Barron fêtait son 80e anniversaire par la sortie de l'album Beyond This Place, une session sur laquelle il avait invité le jeune et prodigieux Emmanuel Wilkins.

The Nearness of You, le jeune et génial Emmanuel Wilkins, invité sur le dernier album de Kenny Barron, Beyond the Side, sorti en 2024. Nouveau prodige du sax alto, Emmanuel Wilkins, en seulement 2 ans, le musicien et compositeur est devenu l'un des grands créateurs de la nouvelle génération de jazzmen américains. Son 3e album, Blues Blood. Blues Blood est une œuvre militante et à la fois spirituelle, où résonne tout un patchwork de voix. C'est avec une grande sérénité que sont suggérés à la fois l'héritage et la mémoire de la communauté afro-américaine. Dream.

Motion, c'est un passage de l'album Blues Blood d'Emmanuel Wilkins paru chez Blue Note, avec aussi plusieurs très belles voix actuelles de la scène indépendante jazz ou folk afro-américaine, comme la chanteuse folk June McDoom, qu'on découvre sur ce projet. Je vous propose un grand écart sur notre ligne du temps. La pianiste Anne Kefelek joue quelques notes venues tout droit des années 1740 à la cour d'Espagne. C'est une sonate de Domenico Scarlatti.

un arrière-goût d'une émotion perdue. Calogero avait écrit cette chanson « Pourquoi vous ?» Cette chanson pour Françoise Hardy en 2012. Une ritournelle, c'en était une, quelque chose qui tourne en boucle, un refrain répétitif, cette forme-là. Elle est vieille comme le monde et sur son dernier disque, Yvan Paduart se sert du mot « ritournelle » pour désigner l'une de ses compositions, une bulle de tendresse, de réconfort, qui réunit aussi Olivier Kerouriou à l'harmonica, Benoît Souris à l'orgamonde et André Charlier à la batterie.

0: Une complicité forgée lors d'une tournée commune du pianiste Yvan Paduart entouré d'Olivier Kerouriou à l'harmonica, Benoît Souris à l'orgamonde et André Charlie à la batterie. L'album No Way Out est sorti sous le label belge Pavane Records en 2025. C'était la dernière étape de la Dolce Vita, une émission de la RTBF Musique 3, programmation et présentation, Sylvia Nazar. Dans un instant, ce sera votre concert du soir sur Espace 2. Je vous retrouverai avec grand plaisir demain de 17h30 à 19h30. Excellente soirée.
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2: Bonjour à toutes et à tous. Très heureuse de vous retrouver pour cette deuxième soirée de l'été des festivals, notre grand tour musical européen. Un voyage qui nous emmènera aussi bien en Suisse avec le Festival des musiques sacrées de Fribourg dès la semaine prochaine, puis le Festival de Verbier à partir du 17 juillet, qu'aux quatre coins de l'Europe. Nous serons, grâce à l'UER, l'Union Européenne de Radio-Télévision, au BBC Proms, à Londres, au Festival d'Aix-en-Provence, au Festival de Grenade, ou encore à Schleswig-Holstein, en Allemagne. La liste est loin d'être exhaustive, car l'été musical regorge de nombreuses escales, et justement, ce soir, direction Rome, où l'Académie nationale de Sainte-Cécile propose une soirée d'enfer, au sens propre comme au figuré, avec la damnation de Faust de Berlioz. Une légende dramatique en quatre parties, c'est en ces termes que Berlioz décrivait sa damnation de Faust, inspirée du Faust de Goethe, qu'il découvre en 1828 à l'âge de 25 ans. « Je dois encore signaler, écrit-il dans ses mémoires, comme un des incidents remarquables de ma vie, l'impression étrange et profonde que je reçus en lisant pour la première fois le Faust de Goethe, traduit en français par Gérard de Nerval. Le merveilleux livre me fascinait de prime abord, je ne le quittais plus, je le lisais sans cesse, à table, au théâtre, dans les rues, partout. » Ni opéra traditionnel, ni véritable oratorio, la damnation de Faust mêle scène lyrique, vaste fresque orchestrale et chorale, qui porte en grande partie le récit, ainsi que des épisodes dansés. La dramaturgie de cette œuvre ne repose pas vraiment sur une action suivie, mais sur une forme plus libre, une errance intérieure, celle de Faust, tiraillée entre aspiration à l'absolu, désir et tourment, jusqu'au vertige du désespoir. Une narration fragmentée déjà présente chez Goethe, où Faust passe de méditations philosophiques à des scènes populaires, du réel au fantastique. Berlioz accentue encore plus cette liberté en transformant le drame en une succession de visions, presque comme un rêve éveillé, dont l'issue nous entraîne jusqu'aux portes de l'enfer. Une fresque absolument spectaculaire d'un peu plus de 2 heures, où tableaux et scènes sonores se succèdent presque comme au cinéma, à travers une série de tubes, marche hongroise, ballet des sylphes, chanson de la puce ou la course à l'abîme finale. Cette forme libre, que Berlioz va d'ailleurs mûrir pendant près de 20 ans, sera malheureusement un énorme fiasco lors de sa création parisienne en 1846. Dans une salle favard presque vide, l'œuvre donnée en version de concert aux frais du compositeur entraînera un lourd déficit financier. Côté auditeur, les réactions seront on ne peut plus mitigées. Déconcerté par cette forme inclassable, ni opéra ni oratorio, critiques et spectateurs vont rester largement indifférents, certains jugeant la partition vague ou dénuée de mélodie. Un fiasco qui affectera Berlioz à tel point qu'il va décider de partir à l'étranger pour organiser une série de concerts dans toute l'Europe. La damnation de Faust sera ainsi donnée à Saint-Pétersbourg et Moscou au printemps 1847, puis à Berlin la même année, et à Londres en 1848, où l'œuvre recevra un accueil bien plus favorable qu'à Paris. Ce sera d'ailleurs le début d'une reconnaissance durable. Peu à peu, cette damnation s'imposera comme l'un des grands chefs-d'œuvre du romantisme. Alors on va se plonger dans cette épopée, à Rome avec l'Académie Sainte-Cécile, mais avant un petit résumé. Donc l'œuvre suit le parcours de Faust, un savant désabusé en quête de sens. Au début, il observe le monde, grandes scènes populaires, des fêtes, des soldats, des étudiants, mais tout en restant à l'écart, profondément insatisfait. Et c'est là qu'apparaît Méphistophélès, le diable, qui lui promet de lui faire découvrir la vie et surtout l'amour. Faust va alors rencontrer Marguerite, une jeune femme pure et pieuse. Une relation naît, mais tourne au drame. Abandonnée, Marguerite tue son enfant, puis meurt. Et là, tout déraille. Pour échapper au désespoir, Faust accepte le pacte. Méphistophélès l'entraîne alors dans une course folle jusqu'à la chute finale et la damnation. Cette scène absolument hallucinée qu'on va découvrir dans un peu plus de 2 heures aux côtés de l'orchestre de l'Académie nationale de Sainte-Cécile, dirigé par Charles Dutoit, avec Marianne Crébassa dans le rôle de Marguerite, Julien Dran dans celui de Faust, John Reilly est Méphistophélès, Jonathan Lemalu est Brander, et c'est Andreas Secchi qui a préparé les chœurs de l'Académie nationale de Sainte-Cécile, les chœurs qui ont une place centrale dans cette damnation. Je vous souhaite un très très bon concert et je vous retrouve d'ici 2 heures et une quinzaine de minutes.

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La damnation de Faust de Berlioz par l'orchestre de l'Académie Sainte-Cécile de Rome, un concert dirigé par Charles Dutoit qui a été enregistré à Rome le 15 juin dernier et qui réunissait des artistes absolument merveilleux, comme nous venons de l'entendre. Marianne Crébassa était Marguerite, Julien Dran était Faust, John Reilly était Méphistophélès et Jonathan Lemalu était Brander. L'Académie de Sainte-Cécile réunit les orchestres et les chœurs qui ont été préparés par Andrea Secchi. Ce concert nous était proposé aujourd'hui par l'UER, l'Union Européenne de Radio-Télévision. Et comme toujours, vous pouvez le retrouver si vous avez manqué le début ou si vous avez envie de vous replonger dans cette damnation. Vous pouvez le retrouver sur la page d'Espace 2 ou le Play RTS. Le concert est terminé et pour les quelques minutes qu'il nous reste, je vous propose de prolonger cette plongée dans l'enfer. Je suis tombée récemment sur un album qui vient d'être enregistré chez Alpha par le pianiste ouzbek Berzot Abduraimov. Un album intitulé Inferno avec un programme qui traverse plusieurs univers, de Tcherny à Debussy en passant par Stravinsky. Et Brahms, c'est au cœur de cet album, Liszt, dont on entend, après une lecture de Dante, une sonate fantaisie pour piano inspirée à la fois par la Divine Comédie de Dante et par un poème de Victor Hugo qui écrit « Quand le poète peint l'enfer, il peint sa vie ». Avec Liszt, le diable est présent ici dès les premières mesures. On entend dès le début de cette sonate fantaisie le triton, cet intervalle longtemps surnommé « Diabolus in musica » qui installe un climat sombre, inquiétant et un peu instable, un peu comme une porte qui s'ouvre sur l'enfer. La pièce va opposer deux mondes. D'un côté, des visions tourmentées, des élans violents, presque hallucinés, et puis de l'autre, un thème plus lumineux, avec des ambiances presque chorales qui évoquent une forme de rédemption. Voici, après une lecture de Dante par Berzot Abduraimov.

0: Après une lecture de Dante, la sonate fantaisie diabolique de Liszt, interprétée ici par le pianiste ouzbek Behzad Abdurahimov, qui referme le concert du jour. Demain, Sidney Fierro vous emmènera en Angleterre du côté de Aldeburgh Festival. Mais pour l'heure, l'émission est terminée. Je remercie José Moreno qui était à la réalisation et je remercie également nos attachés de production, Garance Parvi et Virginie Daude. Je vous souhaite une très bonne soirée à l'écoute de RTS Espace 2, tendez l'oreille, il est 22h.
1: Frédéric Vollery.
2: En tennis, Stanislas Wawrinka affronte en ce moment l'Italien Matteo Berrettini sur le gazon de Wimbledon. Un match très serré, score actuel 6 jeux à 6 dans le troisième set. Plus tôt dans la journée, Victoria Golubic s'est qualifiée pour le deuxième tour. La Zurichoise a battu la Russe Irina Shimanovic en 3-7, 6-2, 2-6, 6-1. En football, la Norvège s'est imposée ce soir face à la Côte d'Ivoire sur le score de 2-1 et accède ainsi au huitième de finale de la Coupe du Monde. La France se mesurera à la Suède à 23h.

0: En Allemagne, l'auteur présumé de la fusillade qui a fait 6 morts hier dans le nord du pays est soupçonné d'avoir secoué l'enfant quelques mois auparavant, rapportent les médias allemands Der Spiegel et Die Welt. Le suspect en conflit pour la garde de son bébé de 3 mois a été arrêté après avoir fait 6 victimes parmi les travailleurs sociaux d'un centre d'accueil pour femmes et enfants. Les autorités ont déclaré qu'il était connu de la police, notamment pour des menaces, mais qu'il n'était pas considéré comme violent. Les températures ont à peine commencé à redescendre en France que Météo France annonce à partir de ce week-end un troisième épisode de forte chaleur. Toutes les régions ne seront toutefois pas forcément concernées. Santé publique France recense 1 000 000 de décès de plus que la normale depuis le 24 juin et 300 en excès du 24 au 28 mai, date du dernier pic de chaleur précoce subi par le pays. Au Venezuela, un total de 6461 personnes ont été secourues depuis le double séisme de mercredi dernier, a annoncé aujourd'hui le président de l'Assemblée nationale, Jorge Rodriguez, soulignant qu'un enfant de 3 ans a été sauvé aujourd'hui. Les dizaines de milliers de survivants manquent de nourriture et d'abri, alertent aujourd'hui l'ONU. Des experts de la santé mettent en garde de leur côté contre de possibles épidémies après la catastrophe qui a fait plus de 1700 morts. La NASA estime sur la base d'images satellites que plus de 58 000 bâtiments ont été endommagés ou détruits dans l'ensemble de la zone affectée. La météo, la soirée et la nuit seront orageuses. Demain, le temps sera assez ensoleillé sur l'ouest du plateau et le Jura vaudois. Plus nuageux dans les autres régions avec tout de même des éclaircies par moment. Quelques averses ou orages sont toutefois possibles le matin. Les orages seront plus fréquents l'après-midi. Il fera au maximum 28 degrés.
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2: Le quatuor Prajak qu'on retrouve pour la deuxième fois de la semaine, aujourd'hui Haydn et Mozart. Bienvenue.

L'Alouette de Haydn, interprétée par le Quatuor Prajak. Quatre étudiants du Conservatoire de Prague, des membres qui ont changé au fil des années, le Quatuor Prajak a connu plusieurs époques et plusieurs équipes. Il ne reste plus qu'un membre, à vrai dire, du groupe fondateur, c'était dans les années 70 à Prague, l'altiste Josef Kluzon. À chaque fois qu'un nouveau membre est arrivé pour en remplacer un autre, il a fallu reprendre les choses, remodeler le son, refaire les équilibres. Et c'est donc assez délicat de préserver une identité sonore qu'on associe à ce quatuor légendaire. Aujourd'hui, on va se concentrer sur Haydn et Mozart. Et on va tout de suite se plonger dans l'adagio d'un quatuor tardif de Haydn. C'est une musique très sereine, très introspective, avec des modulations harmoniques libres pour l'époque. Voici donc ce mouvement en apesanteur, sous-titré Fantasia, par le quatuor Prajak dans sa formation de 1998.

Un mouvement en forme d'introspection, l'adagio du quatuor opus 76 numéro 6 de Haydn par le quatuor Prajak. On va rester avec Haydn et un autre quatuor tiré de ce recueil, c'est l'opus 76 numéro 2. Il porte un titre un peu technique, les quintes, car il y a des intervalles de quintes dans le premier mouvement, mais on va écouter plutôt le menuet. On est ici dans une tonalité mineure, ce qui est assez rare chez Haydn, et la forme est celle d'un canon. Alors juste peut-être pour vous rappeler ce que c'est qu'un canon, une composition basée sur l'imitation d'une même mélodie de manière plus ou moins décalée. On dit aussi que c'est la forme la plus stricte de l'imitation polyphonique.

Le manuel, le trio tiré du Quatuor opus 76 numéro 2 de Haydn par le Quatuor Prajak. On vient d'entendre ce mouvement en forme de canon. Alors on va rester dans ce jeu d'imitation polyphonique avec une fugue à trois sujets. C'est-à-dire qu'il y a trois motifs mélodiques distincts dans une polyphonie serrée et ingénieuse. Mais tout ça passe avec un certain naturel. On écoute à nouveau le Quatuor Prajak.

La fugue à trois sujets qui conclut le quatuor opus 20 numéro 6 de Haydn, une sorte de prodige contrapuntique interprété par le quatuor Prajak. On va passer à Mozart, l'autre champion du classicisme au XVIIIe siècle. Haydn était très admiratif de son jeune confrère Mozart. On peut le comprendre, car Mozart a porté le quatuor à cordes et les formes dérivées, comme les quintettes, au sommet de leur perfection expressive. On va écouter le larghetto du quintet pour clarinette. C'est un autre moment suspendu, un peu comme le quatuor de Haydn qu'on écoutait en début d'émission. Un mouvement lent qui baigne dans une ambiance paisible et harmonieuse. Le quatuor Prajak joue ce larghetto avec le clarinettiste allemand Karl Leister, un enregistrement de l'année 1982 à Munich.

Le mouvement lent, très poétique, très inspiré du quintet avec clarinette de Mozart par Karl Leister et le quatuor Prajak. Alors plutôt que de passer à une autre œuvre, je vous propose de rester avec ce quintet pour clarinette et d'écouter le mouvement final. C'est une musique à nouveau prodigieusement inspirée. On y trouve un thème enjoué suivi d'une série de variations. Toute la difficulté pour les interprètes est de varier les couleurs et les climats d'une variation à l'autre. Voici à nouveau Karl Leister, qui a longtemps été clarinette principale solo dans l'orchestre philharmonique de Berlin à l'époque de Karajan. Karl Leister qui joue en compagnie du quatuor Prajak.

Un mouvement qui se termine dans l'harmonie et l'allégresse, le final à variation du quintet en la majeure de Mozart par le clarinettiste Karl Leister et le quatuor Prajak. Je vous parlais du respect qu'éprouvait Haydn envers son jeune confrère Mozart. C'était une admiration réciproque et d'ailleurs ils ont partagé une belle amitié. Haydn aurait dit un jour au père de Mozart, après avoir découvert les 6 quatuors que Mozart avait dédiés à Haydn, et il le disait avec sincérité, pas par flagornerie, « Je vous le dis devant Dieu, en honnête homme, votre fils est le plus grand compositeur que je connaisse, en personne et de nom. » Parmi ces quatuors de Mozart, il y en a un dans la tonalité en ré mineur. On dit que Mozart mit ce quatuor sur le papier la nuit même où Constance, sa femme, donnait naissance à leur premier enfant. C'est une musique chargée d'appréhension et de douleur, ou du moins très mélancolique. On écoute le premier mouvement, joué avec beaucoup de sensibilité par le quatuor Prajak. Il y a aussi la chaleur des cordes.

Une musique au caractère mélancolique, c'était le premier mouvement du quatuor en ré mineur de Mozart par le quatuor Prajak. Je vous parlais tout à l'heure des liens d'amitié entre Haydn et Mozart. Ils avaient plus de 20 ans de différence et l'aîné a largement survécu au plus jeune, mort tragiquement à l'âge de 35 ans en décembre 1791. Alors revenons à Haydn avec un extrait du quatuor L'Empereur. On y entendra un thème noble, suivi de variations. Ce thème, c'est le Gott erhalte den Kaiser, devenu l'hymne impérial autrichien du temps de Haydn. Dans son quatuor, Haydn fait de cette mélodie le thème principal du deuxième mouvement, qu'il expose et harmonise à quatre voix comme un choral. Voici la très belle version du quatuor Prajak, avec aussi un extrait du menuet.

0: Un extrait du quatuor L'Empereur de Haydn, l'opus 76 numéro 3, par le quatuor Prajak. Demain, on va continuer notre périple dans la discographie du quatuor Prajak. Nous écouterons une sélection des quatuors à cordes de Beethoven, une intégrale qui a été saluée par la critique internationale. Merci à Fred Facio pour sa réalisation. Merci pour votre écoute fidèle, chères auditrices, chers auditeurs. Je me réjouis de vous retrouver au plus vite pour la suite de ces aventures. 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Les informations suivies de Zone Bleue.
1: Frédéric Vollery.
2: En tennis, Stanislas Wawrinka se bat comme un lion ce soir face à l'Italien Matteo Berrettini sur le gazon de Wimbledon. Le score actuel est de 2-7 à 1 pour Berrettini. Et 6 jeux à 6 dans le troisième set qui se poursuit encore. Un match à suivre sur l'application Play RTS. En football, la Norvège s'est imposée ce soir face à la Côte d'Ivoire sur le score de 2 à 1 et accède ainsi au 8e de finale de la Coupe du Monde. La France débute son match face à la Suède à l'instant même. Le duel Mexique-Équateur aura lieu à 3h du matin. LeBron James, meilleur marqueur de l'histoire de la NBA, a décidé de poursuivre sa carrière la saison prochaine, mais il va quitter les Los Angeles Lakers, rapporte la chaîne américaine ESPN. La légende du basket n'a toutefois pas donné d'indication sur sa future équipe. Aux États-Unis, la Cour suprême a validé aujourd'hui l'exclusion par des États de sportives transgenres des compétitions féminines scolaires ou universitaires. C'est une victoire pour le camp conservateur sur une question brûlante aux États-Unis. Donald Trump s'est rapidement félicité d'une grande victoire, lui qui avait promis

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1: Il était une fois une reine très belle et très orgueilleuse qui possédait un miroir magique qu'elle consultait chaque jour. Or, un matin, le miroir lui répondit.
2: Grande est ta beauté, majesté, mais lèvres rouges comme la rose, cheveux noirs comme l'ébène et blanches comme neige. Hélas, elle est plus belle que toi.
3: Blanche neige?
2: Oui. Regarde-la dans la cour du château, couverte de haillons. Elle tire l'eau du puits.
3: Puis-je vous dire un secret? Jurez d'être discret.

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1: Frédéric Vollery.
2: En football, la Norvège s'est imposée ce mardi soir face à la Côte d'Ivoire sur le score de 2-1 et accède ainsi aux huitièmes de finale de la Coupe du Monde. La France joue en ce moment face à la Suède. La France mène 1-0 à la mi-temps. Et puis le duel Mexique-Équateur aura lieu à 3h du matin. En tennis, Stan Wawrinka est tombé dès le premier tour pour son dernier Wimbledon. Opposé à l'Italien Matteo Berrettini, finaliste du tournoi londonien en 2021, le Vaudois s'est incliné en 4-7, 7-6, 6-7, 7-6, 7-6, après avoir livré un combat durant plus de 4 heures. L'ex numéro 1 mondial Serena Williams a également été éliminée au premier tour par l'Australienne Maya Joint. Il s'agissait de son premier match de simple depuis près de 4 ans. Elle doit encore disputer avec sa sœur aînée Venus le tournoi du double à Wimbledon qui débute jeudi. De fortes pluies ont causé des perturbations sur les routes et les voies ferrées en Suisse centrale. Peu après 22 heures, le canton d'Uri a annoncé sur l'application Alert Suisse qu'un éboulement s'était produit sur le versant uranais du col du Zusten. Il est recommandé d'éviter largement la zone concernée. Dans le canton d'Obwald, le trafic ferroviaire est interrompu entre Alpnach-Dorf et Alpnach-Stad. La durée de l'interruption est indéterminée. Et à Zurich, le concert de Linkin Park au stade du Letzigrund a été interrompu durant 50 minutes en raison de fortes pluie. La naturalisation ne devrait pas être simplifiée en Suisse. La commission des institutions politiques du Conseil des États recommande par 12 voix contre 1 de rejeter l'initiative populaire pour la démocratie sans lui opposer de contre-projet. La prochaine élection présidentielle en France aura lieu les 18 avril et 2 mai 2027. C'est ce qu'a indiqué ce mardi une source au sein de l'exécutif, confirmant une information du quotidien Ouest-France. Ce sera officialisé demain au Conseil des ministres. Les températures ont à peine commencé à redescendre en France que Météo France annonce à partir de ce week-end un troisième épisode de forte chaleur en à peine plus d'un mois. Toutes les régions ne seront toutefois pas forcément concernées. Santé publique France recense 1 000 000 de décès de plus que la normale depuis le 24 juin et 300 en excès du 24 au 28 mai, date du premier pic de chaleur précoce subi par le pays. La météo, le temps sera assez ensoleillé ce matin sur l'ouest du plateau et le Jura vaudois. Il y aura davantage de nuages dans les autres régions. Quelques averses ou orages isolés sont toutefois déjà possibles ce matin. Ils seront plus fréquents cet après-midi. Il fera au maximum 28 degrés.
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1: Laurent Blanchard.
2: On commence avec la Coupe du Monde de football et la France qui file en huitième de finale après sa victoire il y a tout juste quelques minutes contre la Suède. Résultat final 3-0 avec un doublé de Mbappé. Un petit peu plus tôt, hier soir, la Norvège s'est qualifiée, elle, pour la suite de la compétition 2-1 face à la Côte d'Ivoire qui est donc éliminée. Autre rencontre cette nuit, c'est dans tout juste 2 heures le Mexique qui affronte l'Équateur. Match à suivre sur RTS2 et Play RTS. Le bilan du double séisme au Venezuela il y a une semaine tout juste frôle désormais les 2000 morts. Nouveau bilan publié hier soir, il y a aussi 10 000 blessés. Bilan qui pourrait encore s'alourdir car le nombre de disparus se compte en milliers. Et au milieu des décombres, l'espoir tout de même. Le président Jorge Rodriguez affirme qu'un enfant de 2 ans a pu être sauvé hier. Le Venezuela, qui manque de nourriture et d'abri, a alerté hier l'ONU. Et dans ce contexte, la chaîne du bonheur et la SSR organisent une journée nationale de solidarité. Ce sera jeudi. Des centres de collecte en place toute la journée à Zurich, Genève, Lugano ou encore Coire. L'identité électronique ne sera pas mise en place cette année. L'Office fédéral de la justice invoque hier des raisons de sécurité. Il s'agit en fait de renforcer la sécurité sur l'EID en raison des dernières évolutions de l'intelligence artificielle, notamment en améliorant la détection des deepfakes ou encore en compliquant l'introduction possible de logiciels malveillants. L'EID, qui introduisait déjà des règles plus strictes, devait entrer en service à la fin de cette année. Victoria Golubic qualifiée pour le deuxième tour à Wimbledon. La Zurichoise a battu la Russe Irina Shimanovic, 215e mondiale en 3-7. Serena Williams, elle, est sortie dès le premier tour pour son retour en simple à 44 ans. La détentrice de 23 titres du Grand Chelem a été battue en 3-7 par l'Australienne Maya Jant. Stan Wawrinka, qui prendra d'ailleurs sa retraite sportive à la fin de la saison, quitte Wimbledon dès le premier tour, défaite en 4-7 après une victoire qui aura duré 4 heures face à l'Italien Matteo Berrettini. Philippe Reva quitte le 19-30 de la RTS, la chaîne publique l'a annoncé hier. Il sera remplacé dès le 17 août par Jennifer Covo, qui présentait déjà le week-end. Le Valentin Emery, actuellement présent de l'émission Forum, lui succédera au TJ en fin de semaine. Philippe Reva, qui présente le 19-30 depuis 2019, rejoindra l'émission Mise au point. Et puis vous êtes peut-être au volant en ce moment, et bien sachez que les bouchons ont augmenté de 20% l'an passé sur les routes nationales. C'est moins le cas la nuit, c'est vrai. Plus de 68 000 heures d'embouteillage, annonce l'Ofroo hier. 90% est lié à la surcharge générale, 4% seulement lié aux travaux. Principal touché, l'autoroute A1, l'A2 ou encore l'A3, en hausse de 9% du nombre d'heures d'embouteillage dans la région lémanique, mais beaucoup plus marqué à Genève. Effet indirect, certains usagers se reportent maintenant et surcharge donc à leur tour les routes cantonales. Un petit mot de la météo, ce sera certainement ensoleillé ce matin sur l'ouest du plateau et le Jura vaudois. Plus nuageux par contre partout ailleurs, même s'il y aura quelques éclaircies par moment. Les températures jusqu'à 28 degrés.
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1: Laurent Blanchard.
2: À Téhéran, les obsèques de l'ayatollah Ali Khamenei battent leur plein. Elles doivent démarrer samedi et dureront 6 jours. Entre 15 et 20 millions de personnes attendues à Téhéran. Celui qui avait dirigé la République islamique pendant 37 ans a été tué au premier jour de la guerre israélo-américaine sur l'Iran. Des funérailles 6 mois aussi après une répression sévère dans le pays. Les émissaires américains Steve Witkoff et Jared Kushner, eux, sont arrivés au Qatar en vue de discussions justement avec l'Iran. Téhéran envoie finalement une délégation, mais il n'y aurait pas d'échange direct entre les deux pays. Discussion par l'intermédiaire du Qatar donc, et qui interviennent après des échanges de frappes qui ont menacé de faire échouer la trêve entre Washington et Téhéran. L'opposition au nucléaire en Suisse lance sa riposte. Les Verts, le PS, le Parti Vert Libéral et une partie du centre ont lancé hier donc un référendum contre le contre-projet à l'initiative Stop au Blackout. Celle-ci prévoit la possibilité de construire de nouvelles centrales nucléaires alors que le peuple s'y était opposé. Le comité a jusqu'au 8 octobre pour récolter 50 000 signatures. Les violences domestiques seraient désormais mieux détectées dans le canton de Genève. C'est ce qu'affirme en tout cas un rapport de l'Observatoire des violences domestiques publié hier. 966 réquisitions, les interventions policières sont en hausse de 44% en un an et les mesures d'éloignement administratif ont augmenté, elles, de 61%. À Genève, comme dans toute la Suisse, le nombre d'infractions au code pénal pour violence a augmenté de 4%. Des trains tous les quarts d'heure entre Genève et Lausanne, eh bien ce sera au mieux en 2043. En attendant, les CFF et l'Office fédéral des transports ont annoncé hier leur choix définitif quant au tracé de la double voie entre Morges et Perrois. Elle fera 13 km, dont 10 en tunnel. La variante retenue vise un faible impact sur les zones en surface et le trafic actuel. La Coupe du Monde de football et la France qui se qualifie cette nuit pour les huitièmes de finale après sa victoire 3-0 contre la Suède. La Norvège s'est aussi qualifiée après avoir éliminé la Côte d'Ivoire 2-1 hier soir. Et dans tout juste une heure, le Mexique qui affronte l'Équateur. Match à suivre sur RTS2 et Play RTS. Et puis la fascination de Donald Trump pour la crypto-monnaie, enfin décryptée. Le président américain a enregistré près de 1,2 milliard de dollars de revenus grâce à la crypto-devise l'an passé. Calcul de l'agence France Presse qui se base sur des documents du Bureau d'éthique gouvernementale rendu public cette nuit. Le président américain a donc perçu 550 millions de dollars de ses liens avec la start-up World Liberty Financial soutenue par lui-même et ses fils. Et encore 635 millions pour les royalties de la crypto-monnaie qui porte son nom, le dollar Trump. Donald Trump, donc souvent accusé de conflit d'intérêts pour avoir investi dans les monnaies électroniques alors qu'il a pris comme président plusieurs mesures pour déréguler le secteur. Un petit mot de la météo et c'est un ciel couvert avec quelques éclaircies ce matin sur l'ensemble des régions. Un petit peu plus ensoleillé par contre sur le plateau et le Jura vaudois. Des orages ce matin et avec un petit peu plus, ils seront un petit peu plus nombreux cet après-midi. Ensuite, c'est un retour à un temps sec la nuit prochaine. Il fera jusqu'à 28 degrés ce mercredi.
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